Bien sûr, commentaires, suggestions, contacts d'artistes francophones qui ont d'excellents produits en français ou instrumental, vous m'envoyez le coordonnées à canrockcdn@gmail.com. canrockcdn@gmail.com. Je vais rentrer en contact avec eux, recevoir le produit et sûrement le faire tourner à Canrock, bien sûr. C'est pour ça que Canrock existe. C'est pour partager la richesse de la musique franco-canadienne. Allons-y avec des artistes qui seront en nomination le 1er juin pour les CMA Ontario, donc Canadian Music Award Ontario. Dans la catégorie artiste francophone de l'année, Christine Saint-Pierre, Lera Swamp, Miss Jean, René Ray, Sugar Crush et Vincent Bishop. Donc, tous de la qualité. On va en écouter justement avec Sugar Crush pour toi. On va écouter le scalper de René Ray, Les Petites Choses de Miss Jean et Vincent Bishop, plus que tout. Donc, c'est le 1er juin, samedi le 1er juin, qu'on va avoir lieu cette cérémonie des CMAO ici en Ontario. On y va avec Sugar Crush pour toi.

On est rendu à notre bloc de musique instrumentale et cette semaine, c'est quelque chose d'assez exceptionnel. Je commence par Marc Landry, S'envoler. Vous pouvez voir ça sur ma page Facebook de Canrock ou en allant tout simplement sur YouTube et vous faites Marc Landry, S'envoler. Vous allez entendre une super belle pièce de Marc Landry qui s'appelle S'envoler, au piano seulement. Et il y a des images, en tout cas, c'est vraiment magnifique. C'est vraiment une très belle pièce de Marc Landry. J'espère qu'à un moment donné, il va pouvoir nous faire un album complet de musique instrumentale, un autre album de Marc Landry, parce que c'est un gars très talentueux. Donc, allez voir ça sur YouTube, S'envoler Marc Landry de toute beauté. Par la suite, on va entendre une pièce qui s'appelle « Rue déserte » de Marie-Véronique Bourque, qui s'est associée avec Christine Tassan pour un projet assez spécial. Marie-Véronique Bourque est flûtiste et Christine Tassan, bien sûr, guitariste qu'on connaît déjà. Donc, ensemble, ils ont travaillé pour écrire des chansons inspirées des bruits de la nature. Et j'ai vu quelques extraits sur les médias sociaux. C'est vraiment magnifique. C'est de toute beauté. Donc, ça devrait sortir, je pense, à la mi-mai. Donc, à suivre, bien sûr. On va entendre, comme je vous dis, une pièce de Marie-Véronique Bourque, Rue déserte. Une pièce que vous allez reconnaître facilement. Mais juste avant, un chef-d'œuvre, je le dis, c'est une belle pièce au piano, vraiment magnifique. Marc Landry, S'envoler.

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11: Vous êtes de retour pour le bloc de l'Ouest, la musique de l'Ouest canadien, mais juste avant, je veux remercier des gens très, très spéciaux qui me permettent comme ça de partager la richesse de la musique franco-canadienne. L'Arc du Canada, l'Alliance des radios communautaires du Canada, merci beaucoup. Merci beaucoup aux directeurs et directrices de programmation des stations suivantes. Envol 91, Saint-Boniface, Manitoba. CFRG Gravelbourg, Saskatchewan, Radio Cité 97.9 Edmonton, Alberta, et CIVR, Yellowknife, Territoire du Nord-Ouest. Merci énormément de diffuser l'émission. Et bien entendu, commentaires, suggestions, contacts d'artistes francophones qui ont d'excellents projets en français ou instrumental. Eh bien, vous pouvez m'envoyer leurs coordonnées à canrockcdn@gmail.com. canrockcdn@gmail.com. Je vais rentrer en contact avec eux, recevoir le produit et sûrement le faire tourner ici à Canrock pour le plaisir des auditeurs. Et bien sûr, si vous avez des demandes spéciales d'artistes francophones hors Québec que vous aimeriez entendre, eh bien, c'est la même adresse. Laissez-moi un petit mémo au canrockcdn@gmail.com. Il y a 20 ans, oui, 20 ans déjà, c'est incroyable comment le temps passe vite. Il y a 20 ans, je suis tombé sur un disque qui s'appelait Viva Voce. Et c'était 5 ou 6 femmes à l'époque qui chantait avec très, très, très, très, très, très peu d'instruments, mais c'est surtout la voix. Et je suis tombé sur cette pièce-là qui m'a séduit, c'est coup de foudre absolument. Voici Ritournelle, Madrigal.

Andréna Touraine, qui faisait partie de Madrigaya à l'époque, a fait partie de Chic Gamine également, qui est un autre groupe du Manitoba qui a été très populaire. Et maintenant, elle a une carrière solo. Elle vient de lancer un EP, donc Andréna Touraine. Donc, faites ça sur les plateformes numériques. Vous allez trouver facilement, j'en suis certain. Andréna Touraine, donc, et puis vous allez voir, vous allez adorer, j'en suis certain, c'est vraiment magnifique, elle a une très belle voix et elle fait de l'excellente chanson. On va poursuivre avec Flora Luna. Flora Luna qui fait partie d'une famille riche et célèbre, on peut ainsi dire dans l'Ouest peut-être, son nom c'est Ginette Frenette. Sœur de M. Raphaël Frenette, que j'ai tant aimé et tant fait jouer. Donc, elle porte le nom d'artiste Flora Luna. Et là, un an, elle a sorti un album dont on va entendre la pièce-titre « L'autre bord du mur ». Assez intéressant, merci. Très belle voix, très belle musicalité. Et puis, c'est vraiment là, une fille remplie de talent. Faites ça sur les plateformes musicales « Flora Luna ». Vous allez découvrir quelque chose de magnifique. Si vous voulez découvrir quelque chose de magnifique, vous voulez aussi aller voir pour vous procurer l'album de Willows, Maison au Vent, Willows, Geneviève Toupin, dont son nom d'artiste est Willows. Et Maison au Vent, c'est son dernier album francophone. Magnifique, vraiment très intéressant comme album. Et on va entendre une pièce qui a beaucoup tourné, qui tourne beaucoup encore, Les Bouées. Donc, vraiment très intéressant comme pièce. Donc, et puis, Madame Willows joue du clavier, joue de la guitare. Elle a une très belle voix, très beau timbre de voix pour chanter. Donc, c'est vraiment magnifique. Elle est également de Winnipeg, Saint-Boniface. Donc, ça s'en vient dans quelques instants. Et on va terminer avec une chanson que j'ai reçue cette année. J'ai reçu ça à la fin de l'année 2024. C'est d'un groupe qui s'appelle Girls with Guitars, avec deux Z au lieu des S. Donc, Girls with Guitars, vraiment magnifique. Et il y a une pièce là-dessus dont l'histoire est vraiment charmante et touchante, et même ça vient nous chercher au plus profond de nous-mêmes. C'est Feel Good chanson. Je vous donne pas l'histoire, écoutez le texte, vous allez comprendre qu'est-ce qui se passe dans la chanson. C'est magnifique. Feel Good chanson, Girls with Guitar, ça s'en vient. Pour commencer le tout, on y va avec Flora Luna de Winnipeg et L'autre bord du mur à Canrock.

concentré sur les mots. J'avais les yeux pleins d'eau. C'est vraiment touchant comme pièce. Et c'est vraiment de toute beauté. Donc, Girls with Guitars, c'est deux sœurs et une cousine maintenant de la région de la région de Plamondon, en Alberta. Donc, et puis c'est vraiment magnifique. Très belle couleur, folk, country folk, fort intéressant. C'est là-dessus que se termine l'émission d'aujourd'hui. J'espère que le choix musical vous a plu. Merci à l'Arc du Canada, l'Alliance des radios communautaires du Canada. Merci beaucoup. Merci beaucoup aux stations suivantes. CHMR Saint-Jean-Terre-Neuve-Labrador. C'est CKJM chez Tican, c'est CFAB Sainte-Marie en Nouvelle-Écosse, c'est BO Dieppe, c'est FAI Edmundston, Nouveau-Brunswick, c'est GRO 177-179, Casbah, Vers, Sambrun, Carsonman, CHUO, la radio de l'Université d'Ottawa, radio web des productions JB au www.prodjb.com, CFRH, la radio francophone du comté Simcoe en Ontario, et CHOQ Toronto, Ontario. Merci beaucoup. Merci, merci, merci, merci. Merci à Envoi 91, Saint-Boniface, Manitoba, CFRG, Gravelbourg, Saskatchewan, Radio Cité 97.9, Edmonton, Alberta, et CIVR, Yolonap, Territoire du Nord-Ouest. Merci beaucoup de diffuser l'émission. Et vraiment, c'est très apprécié d'avoir cette aide-là pour partager la richesse de la musique franco-canadienne. Si vous connaissez des artistes, des chanteurs, des compositeurs, des instrumentistes qui ont d'excellents projets en français ou instrumental, vous pouvez m'envoyer leurs coordonnées à canrockcdn@commercial.gmail.com. canrockcdn@commercial.gmail.com. C'est la même adresse. Si vous avez des demandes spéciales d'artistes francophones que vous aimeriez entendre à l'émission, envoyez-moi un petit mémo sur canrockcdn@commercial.gmail.com et dans mesure du possible, j'essaierai de trouver la pièce et de la faire tourner, bien sûr, avec grand plaisir. Donc, c'est pour ça que Canrock existe depuis au-delà de 31 ans et c'est toujours un plaisir de le faire parce que je découvre encore de la belle musique francophone hors Québec. Ça existe, il faut chercher. On va partir le thème dans quelques instants. Le thème qui est encore une autre fois une pièce écrite par mon bon ami Louis Lefebvre de Penetanguishene, La Fontaine. Et c'est la pièce bien marquée. C'est assez groovy, j'aime ça. Donc merci encore beaucoup Louis Lefebvre. On va y aller avec la pièce dans quelques instants. Juste vous rappeler une seule chose, parce qu'il me reste pas grand temps, mais c'est important d'avoir ça en tête. Allez encourager vos artistes locaux, c'est important, ils ont besoin de votre support et vous risquez d'être séduits, ça c'est garanti. Sur ça, ben je vous souhaite une belle semaine, remplie de belles musiques, de belles trouvailles surtout. Et je vous reparle la semaine prochaine, bien entendu. Sur ça, ben je vous souhaite tout simplement le meilleur.

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3: Et on se réveille du côté d'Halifax. J'espère que vous allez bien. C'est mardi aujourd'hui, on est le 7 juillet. Et moi, c'est Mélodie. Je vous accompagne chaque jour jusqu'à 9h. Et dites-vous quand même qu'aujourd'hui, c'est la journée internationale du chocolat. Et vous savez, vous connaissez mon amour pour le chocolat. Donc évidemment, on va tous manger une petite tablette de chocolat ou deux. Hein. On ne va pas se priver aujourd'hui. D'ailleurs, dites-vous que le chocolat, ça provient d'un fruit à la base. Mais c'est vrai que quand tu regardes le fruit, que tu regardes le résultat, c'est deux choses totalement différentes. Hein. Tu vois, parfois, vaut mieux pas regarder comment les choses sont faites. Parce que c'est totalement comme à l'opposé de ce qu'on pourrait imaginer, tu vois. Mais bon, dans tous les cas, la mélodie du bonheur démarre avec les infos et la météo comme chaque matin.
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7: Voici maintenant vos informations. Microphone Yvon Duguay. L'Université Sainte-Anne de la Nouvelle-Écosse est fière de souligner le 15e anniversaire du Centre de recherche marine. Un pilier de l'innovation et du soutien à l'industrie du secteur marin.

0: en Nouvelle-Écosse, situé sur son campus de Petit-de-Gras. Inauguré en 2010, le centre s'est donné pour mission d'accompagner les entreprises marines dans leurs défis et leurs ambitions, en mettant à leur disposition expertise, infrastructure et passion. Le centre dispose d'infrastructures de pointe, incluant des laboratoires secs et humides, des systèmes de stockage ainsi que des écloseries sous licence provinciale. Ces installations permettent des recherches variées sur des espèces comme le homard, le crabe des neiges, les pétoncles et les algues. Le centre offre également des services mobiles pour soutenir les entreprises directement sur le terrain, notamment pour tester la qualité de l'eau et du homard. Le Canada a finalement arrêté son choix sur l'entreprise allemande TKMS à titre de fournisseur pour sa prochaine flotte de sous-marins. C'est ce qu'a confirmé le premier ministre Mark Carney hier à Halifax, avant de s'envoler pour la Turquie afin de participer au sommet de l'OTAN à Ankara. Le Canada a donc décidé de privilégier des sous-marins construits par un allié de l'OTAN plutôt que ceux de la société sud-coréenne Hanwha Oceans. Cette annonce met fin à un processus d'appel d'offres exceptionnellement rapide et intense. Les deux sous-missionnaires retenus avaient proposé de nombreux partenariats avec des entreprises canadiennes dans le cadre de leur course effrénée pour remporter ce contrat de plusieurs milliards de dollars portant sur la construction de jusqu'à 12 sous-marins. Ottawa devra bientôt retirer de la circulation ces sous-marins de classe Victoria qui approchent de la fin de leur durée de vie. La société BP a annoncé hier avoir signé un accord en vue de céder ses parts dans le projet B du Nord, situé au large de Terre-Neuve et Labrador, à l'opérateur du projet, Equinor. Les modalités financières de l'accord n'ont pas été dévoilées. B du Nord est situé dans le bassin de la passe flamande, à environ 500 km au large de Terre-Neuve et Labrador. BP détient des parts dans 10 licences liées au projet, avec une participation moyenne de 37,2%. L'accord est soumis aux conditions et aux autorisations d'usage. À noter que BP conservera une part de 100% dans 2 licences d'exploration au large de Terre-Neuve et Labrador. Air Canada réduit encore le nombre de ses vols vers les États-Unis en raison du coût élevé du kérosène et de la baisse de la demande pour les voyages au sud de la frontière. La plus grande compagnie aérienne du pays a fait savoir qu'elle suspendra ou retardera 8 liaisons transfrontalières à partir de cet automne. 3 liaisons au départ de Toronto et de Montréal vers des villes du Midwest américain seront annulées pour un deuxième hiver consécutif, tandis que 3 liaisons saisonnières au départ d'Ottawa, de Montréal et de Québec vers la Floride débuteront en décembre au lieu d'octobre. 2 liaisons précédemment suspendues reliant Montréal et Toronto à l'aéroport JFK de New York ne reprendront pas non plus cet hiver. WestJet et Air Transat ont également réduit leur nombre de vols vers les États-Unis plus tôt cette année. Les nouvelles du sport dans quelques instants. À la Coupe du monde de soccer, Mikel Merino a marqué quelques secondes après le début du temps ajouté de la deuxième demi et l'Espagne a battu le Portugal 1-0, mettant fin à la carrière en Coupe du monde de Cristiano Ronaldo. En quart de finale, vendredi à Los Angeles, l'Espagne se mesurera à la Belgique, qui a aisément éliminé les États-Unis avec un gain de 4-1 à Seattle. Charles de Ketteler a réussi un doublé dans la victoire. Au baseball, parmi les matchs à l'affiche dans la Ligue américaine, autre défaite des Blue Jays de Toronto, qui s'incline 10-1 devant les Giants de San Francisco. En natation, Summer McIntosh a remporté le 400 mètres 4 nages féminin des essais canadiens hier à Montréal, mais n'est pas parvenue à battre son propre record du monde. McIntosh a amorcé les essais en battant le record mondial aux 200 mètres papillon. L'athlète de 19 ans détient aussi les records mondiaux aux 200 mètres 4 nages et aux 400 mètres style libre.
1: C'est 98 météo. La météo du côté d'Halifax pour la journée d'aujourd'hui. On a également une belle journée avec du soleil. Alternance de soleil et de nuages dans l'après-midi. Les nappes de brouillard se dissiperont dans la matinée avec du vent à 20 km/h dans l'après-midi. Maximum 28 degrés, sauf 20 dans certains secteurs le long de la côte. Il y a un ressenti allant jusqu'à 31 degrés. Également.
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1: Et oui, on se retrouve. J'espère que vous allez bien. C'est Mélodie au micro de 7h à 9h, comme chaque jour du lundi au vendredi. Maintenant, vous avez l'habitude. Et ça fait quoi, un mois maintenant qu'on est ensemble? Un mois que je vous accompagne le matin, que je vous réveille un petit peu, j'espère, dans la bonne humeur. Et ah, il y a déjà un appel. Je pense qu'il y a une personne qui est réveillée déjà depuis plus longtemps que moi, à mon avis, pour appeler la radio à cette heure-là. Mais écoutez, je vais prendre l'appel, on ne sait jamais. Alors, je pense savoir qui appelle, mais bonjour.
4: Bien bonjour, comment ça va, Mélodie?
1: Ça va et toi?
4: Ça va, tu sais c'est qui?
1: Alors, je pense reconnaître la voix, mais dis-moi, est-ce que tu es quelqu'un que je vais voir dans quelques heures?
4: Peut-être que oui, peut-être que non, on va voir.
1: Non mais attends, c'est qui?
4: Anyways, on t'écoute depuis un matin, puis ça va super bien, c'est super.
1: Donc vous êtes déjà sur la route actuellement?
5: On vient de partir, bonjour. De partir pour aller récupérer Loïn et après on se met en route en direction de Fredericton et de King's Landing.
4: Ouais.
1: Ça va être, c'est vrai, une longue journée, on aura tout le temps de vous en parler parce que de midi à 15h on est en live, émission spéciale. C'est fou ça.
4: Yes, sir. Attends, je suis vraiment excité.
1: À King's Landing, ça va être ma première fois, est-ce que vous aussi c'est votre première fois?
5: Ah, moi j'y vais à peu près tous les ans.
4: Moi c'est, ça fait... depuis que je suis très jeune que je n'ai pas été. So, ouais.
1: Mais donc Sébastien, toi tu seras presque comme à la maison.
5: Ouais, sauf que bah, après à la maison c'est un peu moins le Moyen-Âge que là-bas.
1: Oui. On va tester des métiers, c'est vrai. On va filmer évidemment tout ça et prendre de belles photos pour les réseaux. Donc vous aurez l'occasion de voir tout ça. Donc je vous souhaite belle route, hein, Sébastien.
5: Merci,
1: Luc,
5: à tout à l'heure.
1: À tout à l'heure. Et puis peut-être qu'on aura l'occasion, je ne sais pas à quelle heure vous allez arriver exactement à Fredericton, mais de finir l'émission avec moi.
5: Ça risque d'être un peu serré, okay. Mais on va essayer.
4: On va essayer, ouais.
1: Bon, faites attention sur la route, de toute façon. Vous arrivez tous au même endroit, donc...
5: C'est ça, exact.
1: Bonne route à vous, et puis on se retrouve tout à l'heure. À toutes. Et puis c'est l'occasion de continuer en musique avec Petit Béliveau maintenant, et puis on se retrouvera dans quelques minutes pour le défi du jour. On va parler de chocolat aujourd'hui, et ça donne faim.

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2: Et vous savez, j'étais un petit peu déçue parce que je me suis dit, oh, on est déjà le 7 juillet, l'été va vite passer. Hein. Donc si vous êtes en vacances, profitez-en. Nous, on vous accompagne tout l'été et je suis là de 7h à 9h, évidemment, tous les matins. Le téléphone ressonne, mais c'est qui? Je me dis peut-être c'est Miramichi, mais on verra. Bonjour.
3: Bonjour.
2: Est-ce que c'est Miramichi?
3: Peut-être.
2: Ah, je pense que oui. Je suis sûre que vous étiez un petit peu jaloux à Miramichi parce que vous avez entendu Saint-Jean juste avant.
3: Voilà. Bah écoute, on s'est dit pourquoi pas dire bonjour aussi.
2: Mais est-ce que vous êtes sur la route déjà? J'imagine que oui, parce que...
3: Ouais, on est là dans environ une heure.
2: Oh. Mais vous allez arriver avant tout le monde, non?
3: Ouais, mais c'est parce que nous, on a besoin de déjeuner avant la journée. Et puis, on n'est pas comme Saint-Jean, on peut pas partir une heure avant, nous.
2: Oui, exactement. C'est vrai.
3: Mais parlant de bouffe, moi, je dois dire que les crêpes sont là.
2: Cool.
3: Il y a des fromages pour accompagner tout ça, on va bien se régaler ce midi.
2: Mais ça veut dire que vous allez arriver à temps pour peut-être conclure l'émission, ou en tout cas faire quelques petites choses à l'antenne avant la fin de l'émission aujourd'hui.
3: Ben, qui sait, hein, si le service au restaurant est assez rapide, pourquoi pas.
2: Est-ce que vous savez dans quel restaurant vous allez aller?
3: Ah ben si, c'est un restaurant qui n'est pas à Miramichi.
2: Non mais alors,
3: je pense qu'à
2: chaque fois... que Vincent va à Fredericton, il passe toujours par le même lieu.
3: Les mêmes lieux, j'ai même envie de dire.
2: Non mais tu vas nous faire vivre ça, tu vas prendre des petites photos dans chaque lieu.
3: Voilà, je vais te laisser parce que là, je ne vais pas trop tasser ton émission. Là, il y a un défi pour aujourd'hui.
2: Oui, il y a un défi, évidemment, mais vous savez que c'est la journée internationale du chocolat.
3: Ah! Et Stéphane, tu peux souligner ça sans savoir que c'était la journée du chocolat.
2: Ah bon? Mais c'est la journée ouais, du chocolat. Et donc, je me dis, bah, défi aujourd'hui pour les auditeurs. Montrez-nous peut-être une photo de votre tiroir à collation. Je suis sûre qu'on a tous un tiroir chez nous avec plein de snacks. Parfois, on essaye de mettre ça en hauteur. Si on a des enfants, on ne veut pas forcément qu'ils prennent nos snacks. On met tout ça en hauteur. Donc, vous prenez une photo de tout ça et vous me la partagez sur Instagram. C'est Média, tiré du bas, c'est ma radio.
3: Il faut rappeler que c'est Média a un S aussi.
2: Oui, c'est Média, donc la lettre C au début, et Média, donc Média avec un S. C'est voilà. Média, tiré du bas, c'est ma radio. D'ailleurs, ah non, je n'ai pas encore posté la story. Je vais justement poster... la story et vous répondez à la story. Comme ça, c'est beaucoup plus simple pour vous et vous allez me donner envie de manger.
3: Bonne émission, Mélodie. On se voit bientôt.
2: Merci, salut. Vincent. À tout à l'heure. Bonne route. Faites attention sur la route. Hein.
3: Attention.
2: À tout à l'heure. Merci à vous. Et c'est l'occasion de poursuivre l'émission avec de la musique. On a la patente maintenant et on se donne rendez-vous évidemment sur... Instagram, c'est Média, tiré du bas, c'est ma radio. Envoyez-moi des snacks, s'il vous plaît.

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2: Et la mélodie de bonheur et de bonne humeur est toujours là, même si elle a dormi que 5 heures. Oui, je sais pas pourquoi. Je n'arrive pas à dormir. Et c'est comme ça. Alors là, j'ai l'air d'avoir beaucoup d'énergie, mais franchement, vous allez voir au fur et à mesure de la journée que l'énergie va juste baisser, voilà. Mais qu'est-ce que je voulais vous dire, moi, maintenant ? En fait, il y a deux choses qui m'ont fait rire récemment. Vous avez sûrement entendu sur l'antenne, ça fait sûrement une bonne grosse semaine qu'on diffuse, mais on a une promo justement pour l'émission spéciale qu'on fait aujourd'hui à King's Landing. Donc aujourd'hui de midi à 15h, on sera en direct de King's Landing pour faire des entrevues notamment. Et on va aussi découvrir plusieurs métiers d'antan. Donc on va filmer tout ça. Et moi je pense que je suis dans la deuxième équipe où en fait on va apprendre à faire le lit comme à l'époque en fait. Bon, d'accord, je pense que c'est un message que les gens veulent m'envoyer. Pourquoi ? Non, mais concernant la promo de King's Landing, ça me fait beaucoup rire parce qu'il y a la musique de La Petite Maison dans la Prairie. La première fois que j'ai entendu la promo, ça m'a fait rire. Et deuxième chose qui m'a fait rire, hier, on a reçu un mail récapitulatif pour l'organisation de la journée d'aujourd'hui. Et à un moment, dans le mail, il est dit que une calèche viendra nous chercher à l'entrée. Il y a une calèche qui va venir nous chercher. Est-ce que vous comprenez ça ou pas ? Ça m'est jamais arrivé auparavant. Ça risque d'être mythique. Est-ce que vous avez reçu aujourd'hui un mail qui dit qu'une calèche va venir vous chercher ? Je ne pense pas. Donc, voilà deux choses qui m'ont fait rire il n'y a pas longtemps. D'ailleurs, si vous avez, vous aussi, des choses qui vous ont fait rire ou amuser, partagez-nous cela. Moi, je vais pouvoir peut-être en parler à l'antenne avec grand plaisir. L'occasion de poursuivre en musique avec Pierre Guitare et le titre « Embrasse-moi ». C'est ça, « Embrasse-moi ». Après, la journée du baiser, c'était hier, pas aujourd'hui.

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3: Et j'espère justement que vous avez pris vos vitamines du matin. Et si c'est pas le cas, j'imagine que je suis peut-être votre vitamine et ça c'est très sympa. On est ensemble jusqu'à 9h et on est juste mardi, c'est fou parce qu'en termes de ressenti, on a plutôt l'impression qu'on est jeudi. On est le 7 juillet et vous le savez depuis le début de l'émission j'en parle, c'est la journée du chocolat. Et je me dis qu'avant la fin de l'émission, on va déjà faire une indigestion. Ça rime. En fait, j'étais en train de chercher quelques expressions avec le mot chocolat ou en tout cas dans l'univers du chocolat. Et il y a une expression que je n'emploie jamais et que j'ai clairement pas vraiment entendue. C'est l'expression « être chocolat ». Est-ce que tu utilises « être chocolat » ? « Être chocolat », tu sais ce que ça veut dire ou pas ? Bon, je vais te le dire. « Être chocolat », ça signifie « être trompé ». Dupé ou avoir échoué dans ses espoirs après avoir fait confiance à tort. C'est pas très positif. C'est l'équivalent familier de se faire rouler dans la farine. Ok, être chocolat. Tu es en fait le petit dindon de la farce, si j'ai bien compris. Et d'où vient donc cette expression « être chocolat » ? Il y a deux hypothèses. Déjà, ça pourrait venir, et ça vient du jeu de Bonneteau. Le jeu de Bonneteau, vous connaissez très certainement ce jeu-là. À l'époque, ça se faisait surtout avec des cartes. Maintenant, on peut utiliser des gobelets. C'est des jeux, vous savez, notamment dans les rues, si vous allez visiter les grandes capitales, vous avez souvent des gens qui jouent à des jeux clandestins dans la rue, tu vois. En gros, c'est des arnaqueurs, hein, faut pas y aller. Et au 19e siècle... On dirait que quelqu'un veut participer. Nous avons un nouvel appel. Bonjour ou rebonjour.
4: Bonjour.
3: Ah, bonjour. C'est Loïne, comment ça va?
4: Ça va, et vous les auditeurs?
3: Ça va. Donc Loïne a bien été récupérée par Sébastien et Luc. Oui. Est-ce que tu t'es bien réveillée, Loïne?
4: Je suis bien réveillée. Est-ce que toi, t'es bien réveillée? Sûrement mieux que nous.
3: Ah oui. Mais Loïne, je pense que tu peux encore un petit peu dormir.
4: Bah, c'est vrai que j'ai l'arrière de la voiture là pour le moment, qui sera bien plus chargée après.
3: Oui.
4: Je vais en profiter pour m'allonger un moment.
3: Oui, parce que nous, ensuite, on monte tous dans la voiture. Il va y avoir beaucoup moins de place. Ça va être moins fun.
4: Mais le reste de la journée va être fun.
3: Mais alors, dis-moi, donc je suis très contente déjà de savoir que tu as bien été récupérée et que maintenant vous êtes donc au complet dans la voiture
4: oui.
3: Du côté de Saint-Jean pour venir en direction de Fredericton. C'est toute une organisation, hein. Imaginez quand même que Miramichi descend, Saint-Jean remonte et qu'ensuite on se dirige tous à King's Landing pour une émission spéciale de midi à 15h.
4: Oui, ça va être trop bien.
3: Loïne, hier, tu nous as envoyé un mail où dans ce mail, tu nous dis quand même qu'une calèche va venir nous chercher.
4: Oui. Mais on ne peut pas aller jusqu'à l'endroit précis du live en voiture puisque c'est un parc des années 1800.
3: Oui.
4: Donc, c'était soit on marchait avec tout le matériel de live et on aurait, je pense, pleuré du sang, soit on faisait un tour de calèche.
3: Non mais en calèche, on va tous monter là?
4: Mais oui, ça va être super.
3: Mais une calèche pour tout le monde?
4: Mais normalement, c'est des grosses calèches qui tiennent une dizaine de personnes, je pense.
3: On va mettre la musique de la petite maison dans la prairie et c'est parti.
4: Ah oui. Mais peut-être que Mélodie, tu pourras demander à monter sur le cheval directement, s'il n'y a pas de temps.
3: On va avoir. Non mais alors tu dis ça parce que la dernière fois quand on était dans le bois, je suis montée à l'arbre.
4: Oui, mais ça t'allait bien, t'avais bien réussi.
3: Je suis pas sûre que le cheval va apprécier, mais.
4: Non, non plus.
3: Mais en plus je vais avoir peur. Mais bon, ça va faire de belles vidéos et de belles photos.
4: Ça fera des bons souvenirs sur les réseaux sociaux à suivre aujourd'hui.
3: Vous avez donc la page Instagram, c'est ça. C'est
4: oui.
3: Média tiré du bas, c'est ma radio. On aura l'occasion de vous partager des choses en story, notamment.
4: Oui.
3: Et on a la chaîne YouTube.
4: Ouais, mais pas aujourd'hui la chaîne YouTube.
3: Oui, il faudrait être un peu patient pour retrouver les vlogs. On va filmer beaucoup. Dites-vous quand même que, évidemment, la caméra, les batteries sont rechargées à bloc. Voilà.
4: Mais dites-vous qu'on amène plus qu'une caméra.
3: En fait, on va être... tout le monde va filmer, en fait, c'est ça ?
4: Il y a 4 caméras.
3: On ne sera pas à court de batterie, on ne sera pas à court de caméra.
4: Et il y a le drone aussi.
3: Et le drone aussi, mais il ne faut pas un permis de drone pour ça ?
4: Oui, mais normalement, c'est négocié.
3: Ah, oh, ok. On aura de belles images de vue de haut. Comme ça, c'est très cool.
4: En tout cas, très hâte de retrouver les auditeurs en direct. Et puis, ils peuvent venir nous voir parce que King's Landing est ouvert. Donc, ils peuvent venir nous voir en direct.
3: Oui, c'est ouvert à tout le monde. Donc, si vous passez aujourd'hui du côté de King's Landing, nous, on sera là entre midi et 15h. Enfin, on sera là un peu avant, évidemment, pour installer tout ça. Mais en direct, de midi à 15h, avec des entrevues et plein de choses. Ce qui est un petit peu dommage, je trouve, d'ailleurs, c'est qu'il y a beaucoup de choses à découvrir, beaucoup d'activités à tester. Et donc, là, tout le monde ne peut pas tout tester.
4: Non, voilà. Il a fallu faire des choix un petit peu.
3: Mais les choix, comment ont été faits les choix ?
4: Mais j'ai choisi mes chouchous. Non, je rigole, pas du tout. on a partagé en deux. C'est pas moi qui fais les listes, les deux groupes de listes. Ça dépend des interprètes qui vont nous accueillir.
3: Parce que, vous savez, je vois qu'il y a une personne anglophone. J'espère que c'est pas moi qui dois faire cette entrevue.
4: Ça va bien se passer, t'inquiète pas, on est prêts.
3: Il y a une personne qui fera la version anglophone et moi je ferai la version francophone de l'entrevue.
4: Tu feras la traduction ?
3: Traduction approximative.
4: En tout cas, restez à l'écoute parce que ça va être très sympa.
3: Et oui, c'est que le matin et vous êtes sur la route et dans une heure et demie, vous serez là. On a un petit shooting photo avant de partir hein, parce qu'on va faire des photos de classe aujourd'hui.
4: Oui, c'est la photo de classe. La classe 2000... Est-ce que tu considères qu'on considère que c'est la classe 2025-2026 ou 2026-2027 ?
3: Je pense 2026-2027. Hein.
4: Ok, ça y est, on est déjà dans la deuxième année.
3: Wow. On est en pleine transition, je pense.
4: Voilà. Mais en fait, ça va être une belle journée. Il va se passer plein de choses sur les réseaux sociaux, sur la radio. Donc, restez à l'écoute.
3: Restez à l'écoute. Et puis, dans quelques minutes, on aura l'occasion de retrouver Aboito, le groupe qu'on connaît bien. Et pour Loïn, pour Vincent, pour Luc, pour... Est-ce que j'oublie plein de gens ? Pour... on va tous les retrouver un peu plus tard dans la journée, voilà. Merci beaucoup Loïn et à plus tard.
4: À bientôt.
3: À bientôt.
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2: Il est maintenant 7h47 et je peux vous dire qu'en général, le matin, c'est plutôt tranquille. Je reçois pas beaucoup de messages. Mais aujourd'hui, hein, vous l'avez compris, journée un peu spéciale puisque de midi à 15h, on est à King's Landing. Et si vous avez pas prévu de faire grand-chose aujourd'hui, peut-être que ça serait bien d'aller à King's Landing pour évidemment nous retrouver, mais pour vivre l'expérience aussi. C'est toujours plus fun à plusieurs, n'est-ce pas? Comme j'aime bien dire, plus on est de fous, plus on rit. Il y a quelques minutes au téléphone, on avait eu notamment Loïne qui est également dans la même voiture que Sébastien et Luc, et donc ils se dirigent tous du côté de Fredericton. De l'autre côté, ils sont partis de Miramichi et sont en direction de Fredericton. On a Esteban et Vincent. Vincent qui évidemment a ramené plein de choses à manger, les crêpes et il a dit le fromage aussi parce que lui il a toujours du fromage à chaque fois qu'on a des réunions d'équipe. D'ailleurs, il y a quelques minutes, je vous ai parlé de l'expression être chocolat, mais j'avais pas terminé mon speech. Puis je vous avais dit, mais est-ce que vous utilisez l'expression « être chocolat » qui signifie être trompé, dupé, voilà, quelqu'un s'est joué de nous, en fait. Quelqu'un a usé de notre confiance. C'est pas très positif. Mais Esteban m'a envoyé un message en me disant « Vincent dit souvent, on n'est pas fait en chocolat quand il pleut. » Et je pense qu'il a beaucoup plu ces dernières semaines. Et parce que Esteban, ça fait quoi? Un peu plus d'un mois quand même qu'il est avec nous. 2 mois, parce qu'il était en stage. Et donc j'imagine qu'Esteban a passé beaucoup de temps avec Vincent pour, pour savoir ça. Donc être chocolat, l'expression vient du 19e siècle et c'est à la base, ça provient du jeu de Bento. Le jeu de Bento, comme je vous disais, c'est un jeu qui se joue surtout dans la rue. À la base, c'était avec des cartes. Maintenant, la version plus récente, c'est avec des gobelets. Vous savez, par exemple, vous mettez une pierre sous un gobelet, vous mélangez les gobelets, vous devez retrouver sous quel gobelet est la pierre. Et très souvent, quand tu fais ça dans la rue, eh bien, tu ne tombes jamais sur le bon truc parce que ce sont des arnaqueurs, voilà. Et on dit donc, tu es la victime en fait, qui se fait avoir, c'est le chocolat. Tu es le chocolat. Tu es la victime. Être chocolat, c'est une expression aussi qui vient du monde du cirque. À l'époque, il y a un duo de clowns qui avait l'habitude de se présenter. Et en fait, il y avait un clown noir qui s'appelait Chocolat. Donc c'était le duo Foutit et Chocolat. Et dans ce duo, très souvent, Chocolat était celui qui subissait les farces. Donc on disait que tu es Chocolat, quoi. Être Chocolat. Voilà, vous avez sinon, vous la connaissez cette expression, pas de bras, pas de chocolat. Pas de bras, pas de chocolat, ça veut dire, voilà, tu peux pas. Tu peux rien faire. C'est un peu stupide, hein, pas de bras, pas de chocolat. Mais vous savez d'où elle vient, cette phrase? Apparemment, ça viendrait d'une blague carambar. Les carambars, c'est des bonbons très souvent qui collent aux dents en plus. Et à chaque fois dans les carambars, il y a des blagues de très mauvais goût. Hein. Et là, en fait, cette blague, c'est une discussion entre une mère et son fils. Le fils dit « Maman, est-ce que je peux avoir un chocolat ?» La mère répond « Bah oui, il y en a dans le placard, va te servir. » L'enfant répond « Mais maman, je peux pas. Tu sais bien que j'ai pas de bras. » Et elle dit « Pas de bras, pas de chocolat. » Je suis limite déçue d'apprendre cette histoire. Franchement, je suis tellement déçue. C'est pas drôle du tout, hein. Franchement. Et évidemment, l'expression « pas de bras, pas de chocolat », on retrouve l'expression dans le film « Intouchable ». Et peut-être que depuis le film, on l'utilise davantage, j'ai l'impression. Bref, « pas de bras, pas de chocolat ». Qu'est-ce que vous voulez que je vous dise? Pour les parents, si vous voulez vos chocolats, vous mettez les chocolats en hauteur. Vos enfants ne sont pas assez grands pour les atteindre, d'accord? On poursuit en musique avec le groupe Téléphone et le titre « New York avec toi ». Je suis jamais allée à New York, mais si c'est avec toi, je veux bien y aller.

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2: 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Et oui, j'espère que vous allez bien et que vous aussi vous êtes de bonne humeur. Dites-vous, je vais vous raconter un peu les coulisses quand même. Il est bientôt 8h là. Et je sais que mes collègues sont dans la voiture et je sais qu'ils sont en train de m'écouter. Et puis, il faut qu'on fasse des petites vidéos histoire de vous montrer un peu notre journée. Et donc, je devais filmer une petite vidéo histoire de vous dire « Hey, salut, je suis au studio de Fredericton durant l'émission, blablabla. » Bon, déjà, mon téléphone est full, donc je ne peux que faire une vidéo de 20 secondes. Ça, c'est pas le... 20 secondes, ça devrait le faire, d'accord, pour une petite vidéo de présentation. Mais ça fait 15 fois que je refais la vidéo. Voilà. Donc... Je vous la fais, d'accord? Je travaille dessus. Et puis, on va passer à la nouvelle heure, hein, avec la météo et les infos. Et puis ensuite, on aura également... Qu'est-ce qu'on a à partir de 8h, vous demandez? Mais moi, je me demande. Hein. On a un fait du jour aujourd'hui. On aura une découverte musicale également, 100% francophone pour aujourd'hui. On continuera à parler de chocolat, parce que pourquoi pas? D'ailleurs, rendez-vous sur Instagram, c'est Média. Tiré du bas, c'est ma radio. On a un défi qui vous permet d'ailleurs de tenter votre chance pour un bon d'achat de $50. Et il faut aussi que je fasse un sondage pour savoir quel est votre chocolat favori. Il est 8.
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6: Voici maintenant vos informations. Microphone Yvon Duguay. L'Université Sainte-Anne de la Nouvelle-Écosse est fière de souligner le 15e anniversaire du Centre de recherche marine, un pilier de l'innovation et du soutien à l'industrie du secteur marin en Nouvelle-Écosse, situé sur son campus de Petit-de-Gras. Inauguré en 2010, le Centre s'est donné pour mission d'accompagner les entreprises marines dans leurs défis et leurs ambitions, en mettant à leur disposition expertise, infrastructures et passion. Le centre dispose d'infrastructures de pointe, incluant des laboratoires secs et humides, des systèmes de stockage ainsi que des écloseries sous licence provinciale. Ces installations permettent des recherches variées sur des espèces comme le homard, le crabe des neiges, les pétoncles et les algues. Le centre offre également des services mobiles pour soutenir les entreprises directement sur le terrain, notamment pour tester la qualité de l'eau et du homard. Le Canada a finalement arrêté son choix sur l'entreprise allemande TKMS à titre de fournisseur pour sa prochaine flotte de sous-marins. C'est ce qu'a confirmé le premier ministre Mark Carney hier à Halifax, avant de s'envoler pour la Turquie afin de participer au sommet de l'OTAN à Ankara. Le Canada a donc décidé de privilégier des sous-marins construits par un allié de l'OTAN, plutôt que ceux de la société sud-coréenne Hanwha Oceans. Cette annonce met fin à un processus d'appel d'offres exceptionnellement rapide et intense. Les deux sous-missionnaires retenus avaient proposé de nombreux partenariats avec des entreprises canadiennes dans le cadre de leur course effrénée pour remporter ce contrat de plusieurs milliards de dollars portant sur la construction de jusqu'à 12 sous-marins. Ottawa devra bientôt retirer de la circulation ses sous-marins de classe Victoria, qui approchent de la fin de leur durée de vie. La société BP a annoncé hier avoir signé un accord en vue de céder ses parts dans le projet B du Nord, situé au large de Terre-Neuve et Labrador, à l'opérateur du projet, Equinor. Les modalités financières de l'accord n'ont pas été dévoilées. B du Nord est situé dans le bassin de la passe flamande, à environ 500 km au large de Terre-Neuve et Labrador. BP détient des parts dans 10 licences liées au projet, avec une participation moyenne de 37,2%. L'accord est soumis aux conditions et aux autorisations d'usage. À noter que BP conservera une part de 100% dans 2 licences d'exploration au large de Terre-Neuve et Labrador. Air Canada réduit encore le nombre de ses vols vers les États-Unis en raison du coût élevé du kérosène et de la baisse de la demande pour les voyages au sud de la frontière. La plus grande compagnie aérienne du pays a fait savoir qu'elle suspendra ou retardera 8 liaisons transfrontalières à partir de cet automne. 3 liaisons au départ de Toronto et de Montréal vers des villes du Midwest américain seront annulées pour un deuxième hiver consécutif, tandis que 3 liaisons saisonnières au départ d'Ottawa, de Montréal et de Québec vers la Floride débuteront en décembre au lieu d'octobre. 2 liaisons précédemment suspendues reliant Montréal et Toronto à l'aéroport JFK de New York ne reprendront pas non plus cet hiver. WestJet et Air Transat ont également réduit leur nombre de vols vers les États-Unis plus tôt cette année. Les nouvelles du sport dans quelques instants. À la Coupe du monde de soccer, Mikel Merino a marqué quelques secondes après le début du temps ajouté de la deuxième demi et l'Espagne a battu le Portugal 1-0, mettant fin à la carrière en Coupe du monde de Cristiano Ronaldo. En quart de finale, vendredi à Los Angeles, l'Espagne se mesurera à la Belgique, qui a aisément éliminé les États-Unis avec un gain de 4-1 à Seattle. Charles de Ketteler a réussi un doublé dans la victoire. Au baseball, parmi les matchs à l'affiche dans la Ligue américaine, autre défaite des Blue Jays de Toronto, qui s'incline 10-1 devant les Giants de San Francisco. En natation, Summer McIntosh a remporté le 400 mètres 4 nages féminin des essais canadiens hier à Montréal, mais n'est pas parvenue à battre son propre record du monde. McIntosh a amorcé les essais en battant le record mondial aux 200 mètres papillon. L'athlète de 19 ans détient aussi les records mondiaux aux 200 mètres 4 nages et aux 400 mètres style libre.
2: La météo du côté d'Halifax pour la journée d'aujourd'hui. On a également une belle journée avec du soleil. Alternance de soleil et de nuages dans l'après-midi. Les nappes de brouillard se dissiperont dans la matinée avec du vent à 20 km/h dans l'après-midi. Maximum 28 degrés, sauf 20 dans certains secteurs le long de la côte et un ressenti allant jusqu'à 31 degrés. Le ciel sera partiellement nuageux pour cette nuit, voire nuageux. Également.
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2: Et c'est une nouvelle heure qui démarre, 8h06 bientôt. Bon réveil à vous si vous venez peut-être de vous réveiller et de vous lever. Hein. Il s'en est passé des choses à partir de 7h. On a eu Luc et Sébastien au téléphone au début. Ensuite, on a eu Vincent et Esteban. Ensuite, on a eu Loïne. Je vous ai parlé un peu de chocolat aussi parce que c'est la journée mondiale du chocolat. Donc, j'ai pas fini de vous en parler. Hein. On a fait le défi du jour aussi. Donc, c'est pas trop tard pour faire le défi. Vous pouvez vous rendre sur Instagram. C'est média-du-bas, c'est ma radio. Je vous ai partagé quelque chose en story et il suffit d'y répondre. Aujourd'hui, défi un peu sur le thème du chocolat ou en tout cas de la nourriture, de la malbouffe, d'accord. C'est vu comme de la malbouffe, mais vous savez, la nourriture comme un peu la comfort food. Le chocolat, c'est toujours bon. Hein. Quand t'as le cœur brisé, tu prends du chocolat. Quand tu vas bien, tu prends du chocolat. Quand t'as pas faim, tu prends aussi du chocolat. D'ailleurs, quel est votre chocolat préféré? Ou si vous ne pouviez manger qu'un seul chocolat pour le reste de votre vie là, quel chocolat vous choisissez? Moi, je pense que j'en ai un en tête, mais un peu dommage parce qu'on ne le trouve pas au Canada. Donc, je vais devoir me le faire rapatrier à chaque fois ici. Donc oui, on démarre une nouvelle heure. Qu'est-ce que je voulais vous dire de plus, moi? Bah juste, bienvenue à vous sur l'antenne de vos radios à Fredericton, Saint-Jean, Miramichi et Halifax. On a une journée un peu spéciale aujourd'hui parce que de midi à 15h, on est en direct de King's Landing, c'est ça. Et pour le chocolat préféré, donc Vincent dit que c'est le chocolat noir et pour Esteban, c'est le chocolat blanc. Mais est-ce que vous avez comme une marque ou vraiment un chocolat comme... Je ne sais pas, je pense qu'on a tous, tu sais, une tablette de chocolat préférée ou une marque préférée, vraiment. Moi, j'en ai une en tout cas. Mais on n'est pas là pour parler de marque. Moi, mon chocolat préféré, c'est un chocolat en forme d'escargot. mais on trouve pas ça ici. Donc Esteban m'a dit Lindt et Ferrero. Ferrero, je vois. J'en ai pas, mais c'est vrai, t'as raison. Faudrait que j'en prenne, ça fait longtemps. J'aime bien les escargots Lanvin. Là, il y en a beaucoup qui ne vont pas comprendre de quoi je parle. C'est en forme d'escargot. Alors moi, souvent, je prends des escargots comme au chocolat au lait. Mais vous avez aussi en chocolat blanc et en chocolat noir. Donc finalement, il y en a pour tous les goûts. À vous de choisir. On continue en musique avec JP Leblanc. Madame n'aime pas mon blues français.

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2: Il est bientôt 8h15, j'espère que tout va bien pour vous et que vous n'avez pas mangé trop de chocolat ce matin parce que vous avez toute la journée pour le faire. Je sais que... excusez-moi, Sébastien est toujours sur la route. Esteban et Vincent sont arrivés à Fredericton. Ils vont pouvoir manger... je crois qu'ils ont plusieurs restaurants d'ailleurs. Est-ce que c'est ouvert à cette heure-là même? Il y a quelqu'un qui m'appelle. J'imagine que c'est Vincent et Esteban. Est-ce que c'est bien Vincent et Esteban?
3: Non, c'est pour confirmer qu'en fait, on est bien toujours sur la route, effectivement, mais c'est pas Vincent et Esteban.
4: Non, c'est...
2: J'adore. Mais donc, j'ai bien fait la petite vidéo que vous m'aviez demandé et je m'y suis reprise à 30 fois pour le faire. Mais
3: Ouais, on a entendu que tu avais dit ça, ouais. Ah ouais. Nous aussi, on a dû la refaire plusieurs fois, mais parce qu'on a Luc avec nous, du coup, on part avec un...
2: Vous partez déjà avec un petit retard, c'est ça?
3: Ouais, c'est ça.
5: Il y a un handicap, quoi.
3: Bah, c'est un gris.
4: Ah, wow! Pourquoi t'en dis ça chez les ondes, hein?
3: Mais non, c'est un handicap comme au golf, quand t'as un handicap.
2: Bah après, comme l'expression le dit, pas de bras, pas de chocolat. Hein.
3: Bah moi j'ai deux bras, ça va.
5: Moi j'ai des bras, mais j'ai pas eu de chocolat par contre.
3: Bah du chocolat, il manque un peu. Hein. Alors, on attend que Mélodie nous en
2: donne. Il me semble que Hélène en a parlé. Alors est-ce qu'elle a rapporté ou pas? Moi j'ai ramené un sac de bonbons, mais c'est pas la journée aujourd'hui. Donc bon, on verra plus tard.
3: Donc on l'ouvrira une autre fois.
2: Oui. Ouais. Je vais essayer de pas l'ouvrir. Avant que ça soit la journée des bonbons ou la journée du sucre.
3: Alors, c'est quoi qu'on parle de là?
5: De bonbons.
3: De bonbons.
2: Oui, de bonbons, parce que j'ai ramené un sac de bonbons. Parce qu'on en avait plus
5: c'est
2: au
5: quoi,
2: studio.
5: C'est quoi ton bonbon favori?
2: Tout ce qui pique. J'aime bien, les fils un peu piquants là. Ou pas piquants, je sais qu'il y a les deux versions.
3: Les trucs un peu acides,
2: ouais.
4: Non, moi je peux pas. Moi des fuzzy peach, là, c'est les minules fuzzy peach. Là.
2: Après, non, Sébastien, je sais, alors on va reparler du chocolat, mais je sais que t'aimes bien le chocolat à la menthe. On en a toujours au studio. Hélène n'a pas tout mangé, il me semble. Mais tu vas pouvoir en prendre.
3: Mélodie, je suis en train de vivre un truc incroyable.
2: Qu'est-ce qui se passe?
3: Elle me l'a mis sous le nez au moment où tu l'as dit. C'est incroyable.
2: Mais attends, c'est quoi que tu as, Loïn?
3: Des bonbons, des fils qui piquent.
2: Ah!
5: Exactement, ce dont tu as parlé, c'est très drôle.
3: C'est-à-dire que je t'ai entendu dire fils qui piquent et oui. 4 secondes après, je l'avais le paquet sous le nez. Est-ce que tu peux dire millions de dollars?
2: Un milliard de dollars. Il faut peut-être participer à un tirage et tu vas peut-être gagner au million ou que sais-je.
3: Il faudrait bien, ouais. Aïe, aïe, aïe. Bon, on est sur la route, on arrive dans une trentaine de minutes.
2: Ouais. Ok, parfait. Juste à temps. Bonne route à vous, ne mangez pas trop les bonbons.
3: Non, on va pas l'ouvrir maintenant, on le garde pour quand tu seras là.
2: Ça marche.
3: Ah pardon, il est déjà ouvert.
2: Non, c'est pas possible. Ne mangez pas tout alors.
3: Allez, à bientôt.
2: À bientôt. Et l'émission se poursuit évidemment avec de la musique 100% francophone. Voici Justin Guitare.

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3: Il est maintenant 8h26. J'espère que vous êtes plein d'énergie ce matin. Moi, je vous avoue que là, je suis un peu neutre. J'ai moins d'énergie qu'avant, mais je vais faire en sorte... C'est vrai que j'ai pas beaucoup bu d'eau aujourd'hui, c'est peut-être pour ça. Mais c'est le moment du fait du jour. Et je me suis dit aujourd'hui, dans le fait du jour, on va pas parler du chocolat parce que on en a un peu trop parlé et on va peut-être un peu trop en manger. Donc, on va parler d'une autre journée officielle qui a lieu aujourd'hui. C'est la journée du chocolat et de la langue swahili. Alors on va parler du swahili, une langue qui est parlée notamment dans plusieurs pays africains. Le mot swahili, ça vient de l'arabe à la base, ça vient de l'arabe sawahili. Désolé pour ceux qui parlent l'arabe et qui se disent « c'est pas du tout comme ça que ça se prononce ». Je me doute. Ça signifie « de la côte ». Et quand vous regardez la carte de l'Afrique, vous voyez bien en fait que le swahili est surtout parlé donc au niveau de la côte est. Ça vient de la côte est et c'est une langue qui est née il y a environ 2000 ans. Pourquoi ? Eh bien, tout simplement parce que le voyage, en fait, c'est une fusion entre les populations bantoues locales et les commerçants arabes et persans qui naviguaient dans l'océan Indien. Voilà pourquoi le mot swahili vient d'un mot arabe à la base. Le swahili, c'est une langue officielle dans plusieurs pays. C'est d'ailleurs l'une des langues les plus parlées en Afrique. Parmi les pays, on retrouve la Tanzanie, le Kenya, l'Ouganda, la République démocratique du Congo. C'est aussi une langue reconnue au Burundi et en Éthiopie. Le swahili, c'est la première langue africaine à être reconnue comme langue de travail par l'Union africaine. Et il y a d'ailleurs des mots en swahili qu'on utilise aujourd'hui, ou qu'on a déjà utilisé, ou qu'on connaît. Là, je vous donne quelques exemples. Le mot safari, par exemple. Enfin, moi, je n'ai jamais fait de safari, mais peut-être qu'un jour, vous allez en faire, ou vous en avez peut-être déjà fait. Eh bien, safari, ça veut dire voyage. Donc, quand vous dites que vous allez faire un safari, vous allez faire un voyage. Vous avez aussi la célèbre phrase « Hakuna Matata », vous savez, dans Le Roi Lion. C'est une vraie phrase, c'est une vraie expression, « Hakuna Matata », qui veut dire « il n'y a pas de problème » ou « il n'y a pas de souci ». Le mot Simba, d'ailleurs, Simba, qu'on retrouve aussi dans Le Roi Lion, ça veut dire « lion » en swahili. Et Rafiki, ça veut dire « ami ». Tu vois comme quoi, dans Le Roi Lion, hein, y a de vraies choses. On apprend des choses quand on regarde certains films, surtout pour les jeunes, mais plus on grandit et plus on a une autre lecture des choses. Donc voilà, c'est aussi la journée mondiale du swahili. Alors, si vous connaissez un peu cette langue, envoyez-nous quelques mots de swahili et dites-nous ce que ça veut dire. Comme ça, on agrandira notre savoir. Voilà. On poursuit en musique maintenant avec Jacobus. Il est 8h30. Il reste donc 30 minutes à l'émission.

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2: Il est maintenant 8h35. Bienvenue à vous sur l'antenne de vos radios à Fredericton, Saint-Jean, Miramichi et Halifax. Et oui, c'est la mélodie du bonheur, on n'est que mardi, hein. C'est seulement le 7 juillet. Alors bon courage à vous si vous avez une longue semaine qui vous attend. Nous sommes dans la même équipe, n'est-ce pas? Et je me souviens qu'il y a une semaine ou deux, je vous avais parlé de l'Eurovision et du fait que le Canada pouvait être représenté à l'Eurovision parce que CBC Radio-Canada était et devenu un membre à part entière de l'Union européenne de radio-télévision. Et donc c'est cette union européenne de radio-télévision qui chapeaute, qui organise le concours de l'Eurovision. Et quand tu deviens membre de l'Union, tu peux donc participer à l'Eurovision. Tu peux, mais ce n'est pas une obligation. Et puis, il y a quelques jours, le Canada a officialisé la participation. Donc, le Canada va participer. Par contre, on ne sait pas encore quel artiste va être représenté. On ne sait pas si ça va être un artiste anglophone, francophone ou peut-être bilingue. On ne sait pas quel style de musique et on ne sait pas encore comment va s'organiser la sélection. Vous avez deux choix possibles. Soit c'est une sélection qui se fait en interne, donc le public n'a pas son mot à dire, ou soit ils font un concours public où on va pouvoir voter pour l'artiste qui va nous représenter. Donc ça, on le saura un peu plus tard dans l'année, sachant que la prochaine édition du concours de l'Eurovision, ça aura lieu en Bulgarie, souvent c'est au mois de mai. Et le Canada, donc, si on participe, on ira en demi-finale, et donc faudra gagner notre place pour la finale, parce que tout le monde ne pourra pas passer, parce que voyez-vous, il y a beaucoup de pays dans... Enfin, en tout cas, oui, il y a beaucoup de pays. Il y a beaucoup de membres de l'Union européenne de radio-télévision. Et non, il n'y a pas besoin d'être européen pour faire partie de ça. Hein. Peut-être qu'à la base, il fallait être. Mais voilà, ils ont agrandi le... ils ont agrandi le mouvement. Parce que comme on dit, plus on est de fous, plus on rit. Donc... j'ai hâte de savoir ce que le Canada va proposer pour l'Eurovision. Et j'espère qu'on ira au moins jusqu'en finale. Pour la première participation du Canada, ça serait déjà pas mal. Juste de voir l'ambiance. Et en plus, vous savez que le Canada, c'est l'un des pays en Amérique qui regarde le plus l'Eurovision, alors que c'est pas diffusé, hein, alors qu'on n'est même pas représenté, quoi. Mais voilà, preuve que ça intéresse un petit peu quand même. Au-delà des frontières de l'Europe. On poursuit en musique d'ailleurs avec Julie Aubé. Et pourquoi pas Julie Aubé? Pourquoi pas? Avec Tupperware ou Tupperware, suivant comment tu prononces.

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2: Ils sont enfin arrivés au studio. Nous avons Esteban et Vincent.
3: Et oui. Ah oui,
4: bonjour.
2: Au studio, qui ont mangé.
4: On était premiers invités en direct, en studio pour ton émission.
2: C'est vrai.
4: Non?
2: Oui, non, non, c'est vrai. Non, Sébastien.
4: En studio. Oui. Ah oui, Sébastien est venu une fois. Ouais.
2: Sébastien est déjà venu une fois, donc il a pu parler en direct, directement du studio.
4: Ouais. Je me rappelle.
2: Et Esteban, c'est la première fois qu'on se voit en vrai.
3: Ouais. C'est vrai que techniquement, on ne s'est jamais vu.
4: C'est beaucoup de premières pour Esteban. C'est la première, c'est sa première fois à Fredericton.
2: C'est vrai?
3: Bah oui.
4: Première fois au centre communautaire Sainte-Anne.
2: Oui.
3: Ouais. Ma première fois partout.
2: Voilà. Mais j'écoutais un peu, je pense, hier, et tu disais que tu avais quand même pas mal voyagé dans la province.
3: Quelques petits endroits, genre Grand Digue, Shediac, Rogersville, les endroits qui sont un peu plus proches. Mais j'ai jamais été comme Fredericton, c'est la première fois que je vais aussi loin, donc c'est plutôt sympa. Mmh. Mais...
2: Après, tu arrives vraiment donc assez tôt, donc peut-être qu'il n'y a pas grand chose d'ouvert, et tu arrives vraiment aussi. C'est ça. En plein travaux. Donc le centre communautaire, malheureusement, tu l'as pas comme en temps normal. Mais c'est pas grave.
3: C'est sûr. Bah après,
4: prochaine fois qu'il va venir, ça va être encore plus beau.
2: Oui.
3: On espère.
2: Parce que là, tu peux pas voir la galerie. On a une galerie et un théâtre, mais comme on peut pas y accéder
4: c'est
2: parce
4: comme
2: que
4: comme le Carrefour Beau Soleil en fait.
2: Oui.
3: Ah ok. Bon.
2: Bah globalement, c'est pareil.
3: C'est beau, j'ai l'impression.
2: Mais arrêtez, le Carrefour Beau Soleil, il doit être très bien
3: il
2: aussi.
3: Est beau, il est beau, oh oui, il est beau, mais c'est beau. J'aime bien l'architecture ici, j'aime bien que ce soit en pierre, tout ça, là, j'aime bien.
2: Tu resteras à Fredericton.
3: Bah écoute, si je pouvais, oui.
2: Mais j'imagine qu'Amiramichi regarde t'es entouré de Vincent.
3: Bah oui.
2: Et comme tu veux devenir journaliste, c'est ça?
3: Journaliste sportif, donc ouais.
2: Ok. Donc, je pense que vous
4: lui, il est déçu. Le Portugal a perdu contre l'Espagne.
3: Ouais,
4: Ronaldo,
3: donc ça, c'est un sujet sensible pour l'instant.
4: Ronaldo a pas compté.
3: C'est un sujet très sensible pour l'instant. Je préfère qu'on évite le sujet.
2: Ah, ça le téléphone sonne. J'imagine qu'on va terminer l'émission à 45.
3: Bah écoute, il y a toute l'équipe qui est là.
4: On répond. Allez, bonjour.
2: Bonjour.
5: Ouais, Ronaldo, il est en retraite, c'est ça?
3: C'est un sujet sensible. Si tu veux pas que je reparte chez moi tout de suite, il faut me lasser.
4: C'est moi qui conduis.
2: Il veut partir à pied, oui. Mais donc, oui, c'est vrai qu'il y a beaucoup d'équipes au soccer que tu suivais, que tu ne suis plus du coup.
3: Bah, il y a encore la France qui est là, donc à la limite, ça va. Mais.
5: Il reste une équipe valable dans cette Coupe du Monde.
3: Voilà, exactement. C'est la France, c'est tout ce qui reste.
2: Ça, c'est pas sympa, ça.
3: après, il n'y a pas tort.
2: Mais d'ailleurs, Esteban, pourquoi tu resterais pas un peu plus au studio de Fredericton, entre 10 et 11, histoire de parler un peu de soccer?
4: C'est pas ce qui était prévu.
2: Je
3: bah,
2: sais.
3: Écoute, moi, on parle de foot.
5: Ah, c'est pas prévu comme ça. C'est pas prévu comme ça.
2: Je sais. Au studio, entre 10h et 11h, ça sera Ferial et...
4: Hélène.
2: Vous savez, c'est pas Hélène, aujourd'hui. Elle est tellement déçue.
3: C'est pas moi ce matin.
4: Non, mais ils vont parler de hash brown, entre autres, puis moi, je suis content avec ça.
5: Mais du coup, on en parle ou pas de la défaite du Portugal?
3: Non,
5: c'est vrai, hier soir, hein?
4: Oh. Et voilà, Luc, c'est
5: la grosse défaite des États-Unis, là aussi.
3: Ah, mais ça, c'est mérité.
4: Non, mais ça, c'est bien pour eux.
3: Non, mais je sais pas évidemment quand même ce qui s'est passé aussi avec le carton rouge qui était évoqué du joueur américain.
4: Ah, mais ça, c'est
3: ça, voilà, il a mérité quand même un peu la défaite.
4: Oui.
3: Ils l'ont cherché.
2: J'ai rien suivi.
4: Bah alors, l'histoire courte, Donald Trump a contacté personnellement le président de la FIFA pour annuler la suspension d'un joueur américain.
3: Et ça a marché.
5: C'est toujours entendu, hein. Ouais. Après, pour en revenir au Portugal, parce qu'il faut quand même en parler pour Esteban, c'était le match était tellement pénible à suivre que j'ai même pas regardé la deuxième période.
3: Aïe. Bon, moi, en fait, c'est juste devenu pénible quand j'ai vu qu'il y avait 1-0 pour l'Espagne.
5: Ouf. Mais c'était en fin de match aussi, hein.
3: 92e.
4: Ah, quand même,
5: c'est pas facile pour le Portugal de jouer à 10 contre 11, parce que clairement, Ronaldo, il a pas joué.
3: Hein?
5: Mais non, il était tout le temps devant, il revenait pas défendre, il était transparent.
3: Bah attends, parce que tous les milieux de terrain qui jouent toujours à l'arrière aussi, ça c'était un problème. C'est pas juste.
5: Non mais Bah bon, c'est pas grave, le Portugal, c'est fini.
2: Mais alors, dis-vous quand même que là, vous c'est vous vrai. Battez au téléphone. Ça va être quoi quand vous allez être là, là en face de l'autre?
5: Dans 3 minutes.
3: Ah, ah. J'allais me cacher tout de suite.
2: Hélène est là.
5: Quand on promet aux auditeurs que cet après-midi, on ne parle pas de foot. Bon, t'inquiète, on va trouver un moyen. Ne serait-ce que pour communiquer les résultats du match de l'Argentine.
4: Ça a été inventé en quelle année, le soccer et le football? On serait peut-être capable de manger.
2: Tu veux...
3: C'est les années 1950 quelque chose, je pense que c'est 1958.
4: Ah ouais, ça ne matche pas vraiment quelque
2: chose. Nous avons...
4: Une autre personne avec nous, bonjour.
2: Nous avons Hélène, est-ce que tu veux prendre le micro, Hélène? Ah bah non. Elle vous dit bonjour quand même. Alors ils mettent que le soccer est apparu en 1870.
4: Oula, attends, ça peut marcher.
3: J'étais très loin.
2: En 1870.
4: Avec King's Landing, ça peut marcher.
2: C'est vrai. Il y a un petit lien. Après, c'est apparu en Angleterre. Hein. J'imagine qu'il a fallu du temps avant que ça arrive par chez nous.
3: Ouais.
5: Ouais, ça.
3: Bah, ça
5: fait quoi? Ça fait 5-6 ans que c'est arrivé ici. Aïe, ça pique.
2: Non, mais alors ça. Est-ce que ça vous dit un petit son? On va faire honneur à Luc et on va retrouver Laurie Leblanc.
3: Bah, écoute,
5: Est-ce que tu veux nous faire un swing? Non, ça sent pas ça. Est-ce que Mélodie, tu peux rediffuser le swing?
2: Non. Alors, je peux vous le retrouver, 2 secondes. Je pense que je vais pouvoir le retrouver.
4: Je vais acheter du temps pendant ce temps-là parce que le dead air à la radio, c'est pas bon. Luc, on se rappelle, est le batteur maintenant. J'aime mieux percussionniste comme terme.
3: Mais... Percussionniste.
4: Ben, c'est mieux percussionniste parce que batteur, voilà. Au moins, on sait qu'il joue de la batterie. Mais. Excusez, c'était un
5: cas. Ouais.
4: Tu l'as trouvé ou pas?
2: Je pense que j'ai retrouvé le bon fichier.
4: Tu penses?
5: Vas-y, on va.
4: À rigueur, c'est autre chose.
3: Attends, si, c'est.
2: Oui.
3: Si tu penses et que t'es pas sûr.
2: Ça va être drôle.
4: Ouais, ça va faire un bon moment d'archive. Allez, on y va. Swing. Et voilà. Allez, on y va avec Laurie Leblanc. C'est parti.
2: Long week-end.

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4: Oui, oui, oui.
5: On est toute la gang ici à la radio. Hein.
4: Je précise qu'il est 8h57.
6: Ouais.
7: Ouais. Attention, Luc. Attention, Luc.
4: Luc est tellement grand qu'il a...
8: J'ai fait tourner ça par accident.
4: Oui, il touche presque le plafond.
5: Ouais, ça va. Ça va-tu bien, Mélodie ?
4: Ben, ça va, mais ça fait beaucoup de monde au studio.
5: Ouais, c'est fou, hein.
7: Beaucoup trop ?
4: Oui.
5: J'aime ce studio ici, c'est chouette.
4: Mais j'ai une pensée pour les personnes qui sont du côté d'Halifax.
7: Salut Maxime, salut Ferial.
5: Salut Maxime, salut Ferial.
4: Bah, parce que eux, bah, vous écoutez de chez vous.
7: Pas de bol.
4: Pas de bol. Votre tour viendra, vous inquiétez pas.
7: Pourquoi tu veux pas parler, toi ?
9: J'ai rien à dire.
7: Ça, c'est bien, c'est un truc qui est bien avec Hélène Zegger. Contrairement à nous, on a rien à dire, mais elle se tait.
4: Ben oui, mais en fait, c'est pour ça, nous, on comble le vide qu'elle ne dit pas.
7: On comble.
4: Ça faisait du sens ou pas ce que je disais ?
7: C'est philosophique, hein. C'est quoi ta note en philo ?
8: On parlait de vidéo un matin, hein. Faut y penser, hein.
4: Ah oui, mais ça commence à juger en fait.
7: Non,
4: ça va
7: non.
4: être une longue journée.
5: À peine.
7: Hey, il faut que je montre une vidéo à Esteban que j'ai envoyée hier à un ami portugais.
4: Oh non.
7: Ah, évidemment, il fallait.
4: 8h59, les gars. Est-ce qu'on se donne tous rendez-vous à partir de midi
7: vidéo,
4: sur l'antenne
7: fait, voilà.
9: Mais il y a 10h avant.
4: Ah oui, c'est vrai. Voilà. 10h.
10: La coffin
4: vous allez retrouver à 10h. Hélène et Ferial, on va vous laisser un petit temps entre vous les meufs, histoire de décompresser
7: les
4: un
7: meufs.
4: Peu.
7: Mais... Ah, salut, c'est Mélodie, je viens du 9-1.
4: Mais non. En plus, c'est vrai.
7: Voilà.
4: Non, mais on va se préparer et dès midi, en live de King's Landing... Avec Vincent, Esteban, Luc, Sébastien, Hélène, Louine.
7: Elle s'appelle Louine.
5: Je dois quand même dire. Il vient juste d'arriver. Là.
10: Mélodie est en train de pointer chacun pour éviter d'oublier qui que ce soit. Hein.
7: Tu la connais, tu l'as déjà vu.
4: Oui,
5: c'est
4: oui.
5: Tu la connais, hein.
7: Ça fait un an qu'elle travaille avec nous. Ah si.
4: Vous savez, je me faisais la réflexion quand vous êtes arrivés ici.
8: Mais c'est qui en dehors ?
4: Les uns derrière les autres, je me suis dit, Louine, elle est petite. Parce que t'es arrivé après. Oui.
7: Moi je me suis dit c'est marrant et Esteban il est plus grand que je pensais.
8: Quoi ?
7: Je te voyais plus petit.
8: Comment ça ?
7: Je sais pas comme un portugais. Ouais,
10: sachez. Oh. Bon.
4: C'était la fin. Ça sera peut-être. Bah c'est vrai que demain on se retrouve. Demain c'est mercredi.
7: Oui.
4: Je vous raconterai tout ce qui s'est passé hors antenne aujourd'hui.
10: Aïe aïe. Hey.
7: Allez, bye.
4: Il
7: bye,
4: est
7: bye, 9h. On se voit à 12h.
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14: Voici maintenant vos informations. Microphone Yvon Duguay. L'Université Sainte-Anne de la Nouvelle-Écosse est fière de souligner le 15e anniversaire du Centre de recherche marine. Un pilier de l'innovation et du soutien à l'industrie du secteur marin en Nouvelle-Écosse, situé sur son campus de Petit-Degras. Inauguré en 2010, le centre s'est donné pour mission d'accompagner les entreprises marines dans leurs défis et leurs ambitions, en mettant à leur disposition expertise, infrastructure et passion. Le centre dispose d'infrastructures de pointe, incluant des laboratoires secs et humides, des systèmes de stockage ainsi que des écloseries sous licence provinciale. Ces installations permettent des recherches variées sur des espèces comme le homard, le crabe des neiges, les pétoncles et les algues. Le centre offre également des services mobiles pour soutenir les entreprises directement sur le terrain, notamment pour tester la qualité de l'eau et du homard. Le Canada a finalement arrêté son choix sur l'entreprise allemande TKMS à titre de fournisseur pour sa prochaine flotte de sous-marins. C'est ce qu'a confirmé le premier ministre Mark Carney hier à Halifax, avant de s'envoler pour la Turquie afin de participer au sommet de l'OTAN à Ankara. Le Canada a donc décidé de privilégier des sous-marins construits par un allié de l'OTAN plutôt que ceux de la société sud-coréenne Hanwha Oceans. Cette annonce met fin à un processus d'appel d'offres exceptionnellement rapide et intense. Les deux soumissionnaires retenus avaient proposé de nombreux partenariats avec des entreprises canadiennes dans le cadre de leur course effrénée pour remporter ce contrat de plusieurs milliards de dollars portant sur la construction de jusqu'à 12 sous-marins. Ottawa devra bientôt retirer de la circulation ses sous-marins de classe Victoria qui approchent de la fin de leur durée de vie. La société BP a annoncé hier avoir signé un accord en vue de céder ses parts dans le projet Baie du Nord, situé au large de Terre-Neuve et Labrador, à l'opérateur du projet, Equinor. Les modalités financières de l'accord n'ont pas été dévoilées. Baie du Nord est située dans le bassin de la passe flamande, à environ 500 km au large de Terre-Neuve et Labrador. BP détient des parts dans 10 licences liées au projet, avec une participation moyenne de 37,2%. L'accord est soumis aux conditions et aux autorisations d'usage. À noter que BP conservera une part de 100% dans 2 licences d'exploration au large de Terre-Neuve et Labrador. Air Canada réduit encore le nombre de ses vols vers les États-Unis en raison du coût élevé du kérosène et de la baisse de la demande pour les voyages au sud de la frontière. La plus grande compagnie aérienne du pays a fait savoir qu'elle suspendra ou retardera 8 liaisons transfrontalières à partir de cet automne. 3 liaisons au départ de Toronto et de Montréal vers des villes du Midwest américain seront annulées pour un deuxième hiver consécutif, tandis que 3 liaisons saisonnières au départ d'Ottawa, de Montréal et de Québec vers la Floride débuteront en décembre au lieu d'octobre. 2 liaisons précédemment suspendues reliant Montréal et Toronto à l'aéroport JFK de New York ne reprendront pas non plus cet hiver. WestJet et Air Transat ont également réduit leur nombre de vols vers les États-Unis plus tôt cette année. Les nouvelles du sport dans quelques instants. À la Coupe du monde de soccer, Mikel Merino a marqué quelques secondes après le début du temps ajouté de la deuxième demi et l'Espagne a battu le Portugal 1-0, mettant fin à la carrière en Coupe du monde de Cristiano Ronaldo. En quart de finale, vendredi à Los Angeles, l'Espagne se mesurera à la Belgique, qui a aisément éliminé les États-Unis avec un gain de 4-1 à Seattle. Charles de Ketteler a réussi un doublé dans la victoire. Au baseball, parmi les matchs à l'affiche dans la Ligue américaine, autre défaite des Blue Jays de Toronto, qui s'incline 10-1 devant les Giants de San Francisco. En natation, Summer McIntosh a remporté le 400 mètres 4 nages féminin des essais canadiens hier à Montréal, mais n'est pas parvenue à battre son propre record du monde. McIntosh a amorcé les essais en battant le record mondial aux 200 mètres papillon. L'athlète de 19 ans détient aussi les records mondiaux aux 200 mètres 4 nages et aux 400 mètres style libre. De ces...
4: La météo du côté d'Halifax pour la journée d'aujourd'hui. On a également une belle journée avec du soleil. Alternance de soleil et de nuages dans l'après-midi. Les nappes de brouillard se dissiperont dans la matinée avec du vent à 20 km/h dans l'après-midi. Maximum 28 degrés, sauf 20 dans certains secteurs le long de la côte et un ressenti allant jusqu'à 31 degrés. Le ciel sera partiellement nuageux pour cette nuit, voire nuageux.

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4: Voici maintenant vos informations. Microphone Yvon Duguay. L'Université Sainte-Anne de la Nouvelle-Écosse est fière de souligner le 15e anniversaire du Centre de recherche marine, un pilier de l'innovation et du soutien à l'industrie du secteur marin en Nouvelle-Écosse, situé sur son campus de Petit-de-Gras. Inauguré en 2010, le Centre s'est donné pour mission d'accompagner les entreprises marines dans leurs défis et leurs ambitions, en mettant à leur disposition expertise, infrastructures et passion. Le centre dispose d'infrastructures de pointe, incluant des laboratoires secs et humides, des systèmes de stockage ainsi que des écloseries sous licence provinciale. Ces installations permettent des recherches variées sur des espèces comme le homard, le crabe des neiges, les pétoncles et les algues. Le centre offre également des services mobiles pour soutenir les entreprises directement sur le terrain, notamment pour tester la qualité de l'eau et du homard. Le Canada a finalement arrêté son choix sur l'entreprise allemande TKMS à titre de fournisseur pour sa prochaine flotte de sous-marins. C'est ce qu'a confirmé le premier ministre Mark Carney hier à Halifax, avant de s'envoler pour la Turquie afin de participer au sommet de l'OTAN à Ankara. Le Canada a donc décidé de privilégier des sous-marins construits par un allié de l'OTAN plutôt que ceux de la société sud-coréenne Hanwha Oceans. Cette annonce met fin à un processus d'appel d'offres exceptionnellement rapide et intense. Les deux soumissionnaires retenus veulent proposer de nombreux partenariats avec des entreprises canadiennes dans le cadre de leur course effrénée pour remporter ce contrat de plusieurs milliards de dollars portant sur la construction de jusqu'à 12 sous-marins. Ottawa devra bientôt retirer de la circulation ses sous-marins de classe Victoria qui approchent de la fin de leur durée de vie. La société BP a annoncé hier avoir signé un accord en vue de céder ses parts dans le projet Baie du Nord, situé au large de Terre-Neuve et Labrador, à l'opérateur du projet, Equinor. Les modalités financières de l'accord n'ont pas été dévoilées. Baie du Nord est située dans le bassin de la passe Flamande, à environ 500 km au large de Terre-Neuve et Labrador. BP détient des parts dans 10 licences liées au projet, avec une participation moyenne de 37,2%. L'accord est soumis aux conditions et aux autorisations d'usage. À noter que BP conservera une part de 100% dans 2 licences d'exploration au large de Terre-Neuve et Labrador. Air Canada réduit encore le nombre de ses vols vers les États-Unis en raison du coût élevé du kérosène et de la baisse de la demande pour les voyages au sud de la frontière. La plus grande compagnie aérienne du pays a fait savoir

0: qu'elle suspendra ou retardera 8 liaisons transfrontalières à partir de cet automne. 3 liaisons au départ de Toronto et de Montréal vers des villes du Midwest américain seront annulées pour un deuxième hiver consécutif, tandis que 3 liaisons saisonnières au départ d'Ottawa, de Montréal et de Québec vers la Floride débuteront en décembre au lieu d'octobre. 2 liaisons précédemment suspendues reliant Montréal et Toronto à l'aéroport JFK de New York ne reprendront pas non plus cet hiver. WestJet et Air Transat ont également réduit leur nombre de vols vers les États-Unis plus tôt cette année. Les nouvelles du sport dans quelques instants. À la Coupe du monde de soccer, Mikel Merino a marqué quelques secondes après le début du temps ajouté de la deuxième demi et l'Espagne a battu le Portugal 1-0, mettant fin à la carrière en Coupe du monde de Cristiano Ronaldo. En quart de finale, vendredi à Los Angeles, l'Espagne se mesurera à la Belgique, qui a aisément éliminé les États-Unis avec un gain de 4-1 à Seattle. Charles de Ketteler a réussi un doublé dans la victoire. Au baseball, parmi les matchs à l'affiche dans la Ligue américaine, autre défaite des Blue Jays de Toronto, qui s'inclinent 10-1 devant les Giants de San Francisco. En natation, Summer McIntosh a remporté le 400 mètres 4 nages féminin des essais canadiens hier à Montréal, mais n'est pas parvenue à battre son propre record du monde. McIntosh a amorcé les essais en battant le record mondial aux 200 mètres papillon. L'athlète de 19 ans détient aussi les records mondiaux aux 200 mètres 4 nages et aux 400 mètres style libre.
1: Pour Halifax cet après-midi, un ciel généralement ensoleillé qui va s'ennuager au cours de la soirée et de la nuit. Des températures maximales.

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1: Allô. Eh oui, c'est la grâce matinée. Je suis accompagnée de Hélène et Vincent est là aussi, si j'ai raison.
2: Oui, Vincent est là.
3: Un petit peu sporadiquement. Bonjour.
1: Right. Je sais pas qu'est-ce que Esteban appelle. Oui, c'est pas ici ce matin, mais on va faire quand même un peu de Coupe du Monde. Je sais pas c'est quoi son fancy mot qui dit chaque fois avant qu'il fait son Coupe du Monde, mais
3: les actualités footballistiques.
1: Ça. Yup. Awesome. So, hier, on avait deux jeux pour la ronde de 16. On avait le Portugal contre l'Espagne. Malheureusement, c'est la fin de la carrière pour la Coupe du Monde. Ronaldo, très triste, mais il va pas, il est toujours là, you know? Genre, puis l'Espagne va jouer la semaine prochaine. Genre, yeah. Et le Belgique a absolument détruit les États-Unis à 4-1. Je sais pas où cette équipe était au début de la Coupe du Monde, mais ils nous ont vraiment montré hier. Aujourd'hui, c'est Argentine contre Égypte et la Suisse contre la Colombie. Alors, Vincent, je me suis fait dire que tu as des pronostics. Qu'est-ce qu'ils
3: j'en
1: sont?
3: J'en fais pour chaque match, en fait. Et déjà là, ben voilà, Argentine-Égypte, ça s'en vient aujourd'hui. Moi, j'ai mis 2 à Argentine. J'ai eu une victoire quand même plutôt serrée. Mais je vous avouerai que autant j'essaie de prédire les pointages, pour souvent, ça a tout le temps tendance à être plutôt serré. Fait que c'est pour ça que vous aurez souvent des 1-2, 2-1. Je suis conservateur, puis à la rigueur, si je vous dis le bon gagnant, même si c'est pas le bon pointage, j'ai quand même des points. En dehors de ça, ben, moi, l'autre match, c'est Suisse-Colombie. J'ai prédit Colombie 2-1.
1: J'espère aussi que la Colombie gagne. Mais je n'ai pas de pronostic. Je ne suis pas ahead of the game comme ça. Mais j'aimerais que l'Égypte gagne. Je ne sais pas si vous avez vu, mais il y a comme du propaganda à propos de comme, l'Argentine et FIFA. Et c'est comme, OMG, ils sont en train de scam. Like, ils ne devraient pas gagner. Like, les refs sont en train de like, se faire payer. Genre. Anyways,
2: ah oui, je pense que j'ai vu ça, actually.
1: Yeah, j'espère que... Oh, Esteban dit que son pronostic pour l'Égypte est 2-3.
3: Fait que c'est l'Argentine qui gagne, mais par 2-3. Mais par 3-2.
1: Yeah.
3: OK.
1: Well,
2: ah, il nous écoute en voiture, là.
3: Oui, c'est ça.
2: Son dans le char.
3: Il se dirige vers King's Landing. On vous rappelle, on fait des émissions en live, en direct, de midi à 3 heures.
1: Voilà. Bref. Ça, c'est nos whatever. No. Hélène, veux-tu continuer avec de la musique ou...
2: Sure. C'est... Quoi?
1: Sit here in silence.
2: On va s'asseoir ici en silence, guys. Non, c'est pas vrai. On va aller avec la musique.

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2: Oui, c'est vrai, c'est ta voix.
1: C'est comme ça, vous savez que c'est moi qui l'ai fait.
2: Ouais.
1: Il n'y a pas de fake.
3: Oh yeah.
1: C'est moi.
3: Oh, wow.
2: Il n'y a pas de fake. On n'utilise pas d'IA ici. Anyways.
1: D.I.
2: AI. Wow.
3: OK.
2: Ben, vas-y, Faria.
3: C'est moi qui... OK.
2: Vas-y.
3: On avait dit hier qu'on allait parler de hash browns, puis on est ici pour faire exactement ça. La question est, hash browns ou tater tots?
2: Alors...
1: Moi, je dois dire que les patates, pour moi, c'est mon affaire préférée du déjeuner. Peu importe sous quelle forme, je veux des patates quand je déjeune.
2: On a toujours tout le temps?
1: Presque tout le temps. Si j'en ai pas, c'est parce que j'ai pas le temps.
2: Mm. Ouais, c'est vrai que Vincent est un petit peu intense puis qu'il se réveille à 4h30 du matin pour se faire déjeuner. Moi,
1: non. Jamais. Alors aujourd'hui, c'était une
2: exception. Tu l'as fait aujourd'hui?
1: Je l'ai fait aujourd'hui parce que je partais plus tôt puis je voulais avoir des crêpes pour tout le monde.
2: C'est vrai
1: que
2: vous êtes parti tôt. Pour tout le monde?
1: Oui, il y en a une douzaine.
2: T'en as vraiment apporté?
1: Oui.
2: J'adore.
1: J'ai du fromage aussi qui va avec ça. J'ai juste oublié la charcuterie de dinde qui est supposée aller avec.
2: C'est correct. Moi, on ne m'avait pas dit, mais apparemment... Ça, on ne l'a pas dit, mais apparemment, il cancellait l'affaire d'apporter des choses pour tout le monde.
1: Oh well.
2: Puis j'ai apporté ma guacamole parce qu'on en parlait l'autre jour.
1: Ah!
2: Yeah, je l'ai vraiment apporté.
1: Ben, parfait.
2: Je l'ai fait à 11h hier soir. Anyways. On retourne sur les patates.
3: Yep.
1: Parlons patates.
2: Quel genre de conversation est-ce qu'on a besoin d'avoir?
1: Une conversation de n'importe quoi.
2: Ben oui, mais c'est le fun.
1: On aime ça.
3: OK, patate.
2: Moi, je dirais... Patate.
1: Patate.
2: Je pense que les hash... Je sais pas. Je mange plus de hash brown que de tater tot. Mais juste comme... Je sais pas. Yeah, je veux dire hash brown. Je feel like c'est plus simple.
1: Dans les restaurants, il y a plus souvent des hash brown que des tater tots.
2: Ouais.
1: Des hash browns, j'aime mieux ça parce que tu peux la manger en petite bouchée, fait que t'en profites plus. Alors que le tater tots... Tu le bouffes en une bouchée, puis c'est fini. T'en as une coupe, mais c'est pas pareil que la hash brown. La hash brown, tu vois la progression quand t'as mange.
2: La hash brown, on dirait que je suis un petit peu comme sick of it, though. Parce que vu que j'ai travaillé au McDo pendant 4 ans avec une hash brown, maintenant, je suis comme...
1: T'en as trop vu, fait que...
2: Ben, je faisais les chiffres du matin, fait que j'en mangeais à toutes les semaines.
1: Ouf. Moi, j'avoue. Moi, j'avoue, par contre, c'est pas reluisant mon affaire, mais durant les trucs Monopoly, là, en novembre... Moi, là, je prends juste des thés puis des hash browns.
2: Parce que c'est ça.
1: Pendant tout le mois.
2: Wow.
1: Parce que c'est les items, c'est que t'as les vignettes du Monopoly qui sont les moins chères. Fait que c'est la meilleure valeur
2: c'est
1: par
2: vrai.
1: Vignette.
2: C'est vrai.
1: Je pense que l'année passée, j'en avais au-dessus de 400.
2: En tant qu'ex-employé du McDo, ça, c'est un petit peu intense.
3: Yeah. Donc,
1: c'est le fun, par exemple, parce que les employés me connaissaient par mon
2: nom.
1: Ben,
2: c'est ça que j'allais dire. Littéralement, j'étais comme, le monde te reconnaissait définitivement.
1: Ouais. Puis après ça, ben, quand le mois finissait puis que je venais plus, ils disaient, tu viens plus nous voir. Je fais, ben là, vous avez pas
2: Monopoly est fini.
1: C'est ça.
2: Toi, Ferial, t'es-tu plus hash brown ou tater tots?
3: Je suis tater tots all the way. J'allais juste dire que Vincent avait dit qu'il y a des restaurants qui ne font pas de tater tots ou comme pas assez souvent.
1: Il y en
3: a moins. Il y en a beaucoup au moins ici. Puis à l'aéroport d'Halifax, il y a comme le Birkenfly. Puis leurs tots sont amazing. Like, à chaque fois que je... Like, genre, vais en voyage. Anyways, je suis tater tots.
1: C'est vrai que les tater tots, tu peux les noyer dans la sauce, puis tu peux comme manger ça. Ça peut être aussi.
3: Yeah.
1: C'est pas la même chose qu'une hash brown. Yeah. Mais tu peux mettre beaucoup de sauce sur une hash brown.
2: C'est vrai.
3: C'est très vrai.
2: C'est des patates.
1: Mangez
2: les patates, c'est bon.
1: Mangez vos patates
2: voilà.
1: Sous toutes les formes.
2: On va continuer avec la musique, parce que j'ai l'impression que parler de patates pendant 5 minutes, c'est un petit peu inutile.
1: Est-ce qu'on fait notre meilleur coup de poing comme Como va le faire?
2: Ouais. On y va. Je sais pas. Musique.

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2: Ça fait un petit peu ninja espion la fin. Je la fais pas souvent là, le matin, fait que je suis comme pas habituée. Moi, j'aime mon petit... Je parlais de ça avec Ferial hier, le petit jingle à la fin de la musique. Puis là, on n'entend pas Ferial. C'est super le fun.
3: Bon.
2: Yay!
3: On voulait parler de chocolat, ça a l'air, parce que c'est la journée du chocolat aujourd'hui.
2: Puis en plus, c'est elle qui avait les statistiques.
3: Mais la dernière fois qu'on l'a entendu, hors antenne, elle disait qu'il y avait zéro personne qui avait voté pour le chocolat noir. Je suis déçu.
2: Mais c'est pas vrai.
3: Ah non?
2: Non, ça marchera pas.
3: Ben, colle le hook.
2: OK, attends, on va essayer quelque chose.
4: Résultat, c'était 14% pour chocolat noir après que d'autres personnes ont voté. Puis c'était 71% pour chocolat au lait. Puis moi, je suis une des personnes qui ont voté chocolat au lait, of course. Puis c'était 14% pour chocolat blanc. Si vous parlez tout de suite, je ne vous entends pas. Juste...
2: Bon. C'est super cool.
3: On va y arriver.
2: On va y arriver, ouais.
3: Mais ouais, chocolat noir quand même.
2: Moi, j'ai voté chocolat noir. Fait que le 14% qu'elle a eu, c'était moi.
3: OK.
2: Ça a changé quand moi, j'ai voté.
3: Moi, j'ai pas la version de l'appli sur Instagram qui me permet de voter.
2: Ça, je comprends pas ça. En tout cas, ça marche.
5: Bonjour.
2: Yes! Woman in
3: Style.
2: Bonjour. OK, on a réussi. Petit problème technique, mais tout va bien.
3: Je te laisse take the floor.
5: Qu'est-ce qui se passait avant juste le vote de chocolat?
2: On fallait juste parler du vote, de comment ce que c'est. Le 14% de chocolat noir, c'était moi.
5: C'était-tu juste toi?
2: Je pense que c'est juste moi. Parce que moi, ça l'a dit 14% quand moi, j'ai voté, puis c'était à zéro avant ça. Fait que chocolat noir, le 14%, c'est 14% Hélène Gontier.
5: Mais il y a une personne qui a voté chocolat blanc aussi, then.
2: Je sais pas ce serait qui.
3: Esteban, je pense qu'il avait dit qu'il préférait le chocolat blanc.
2: Ouais, mais ça veut pas dire que ce soit
5: Esteban.
2: Quelqu'un du public.
5: On l'attaque,
2: ça se peut que ce soit même pas lui.
3: Mais je pense qu'il avait dit un matin, parce qu'on écoutait l'émission de Mélodie, puis elle avait demandé c'est quoi votre sort préféré. Il me semble qu'Esteban a dit que c'était le chocolat blanc. Mais chocolat au lait, j'avoue que c'était mon préféré au début, mais c'est juste que maintenant, il y a de moins en moins de cacao. Puis il y a de plus en plus de sucre dans le chocolat au lait.
5: Oui.
3: Je trouve que la qualité s'est dégradée. Fait que moi, pour ça, j'aime mieux le chocolat noir parce qu'au moins, il y a plus de cacao. Puis c'est un petit peu meilleur pour la santé.
2: Oui. C'est actually bon pour la santé parce qu'il y a énormément de magnésium.
3: Mm.
2: Voilà. Petit type santé, parenthèse d'Hélène. J'en fais tout le temps. Moi, je suis un petit peu health obsessed. Là, fait que des fois, le chocolat noir, quand j'en veux vraiment du bon, j'achète comme ce qui est organique avec vraiment juste comme cacao. Puis c'est Oui, je suis un petit peu intense dans la vie, je sais. Je suis un petit peu princesse. Je blâme mes parents. C'est pas vrai.
5: Chocolat au lait, je suis pas picky. Whatever, chocolat is there. Chocolat blanc, c'est comme... Si c'est comme... You know, quand tu as comme une thing de lint, comme les petites boules au chocolat. S'il y en a une au chocolat blanc, then like, yeah, je vais le manger. But ça va pas être mon first reach.
3: Okay.
5: Genre. Anyways.
2: Moi, j'en mangerai pas.
5: Je yappe trop. On veut-tu continuer avec de la musique?
2: Chocolat blanc hater. Oui.
3: Mon oncle Jason s'en vient avec Washer Toss. Je pense qu'on va jouer dans le cours.
2: J'allais dire, je pensais que c'était écrit Washer Tot. Puis j'étais comme, on vient de parler de Potato Toss. Anyways.
3: Je parle de matin.
5: Oh.
2: Non, je sais. Je sais pas. Comme Potato. Anyways. Bon.
3: Mon oncle Jason.
5: Right.

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2: Excusez, j'ai arrêté.
3: Je sais même pas si on l'a entendu.
2: Oh, sûrement.
3: Entendu quoi?
2: J'ai fait... Après le prin, j'ai fait pouet.
4: Non, j'ai rien entendu. Je pense que ton micro était...
3: Anyways. Non, il est allumé, juste pas assez fort.
4: Oh. Right.
3: Vincent?
2: Parce que j'ai fait un stand puis j'ai dit cette prochaine tune-là, je peux la présenter parce que tu te prépares sur le piton, là. Elle commence par... Wouhou! J'ai yodelé. Bonjour tout le monde. Sale barbe, puis s'en vient casser la table. Avec vous autres jusqu'à 11h.

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7: Pam pam pam. Yep. All right. OK, nope. Ben, je suis toujours ici avec Hélène puis Vincent. Puis cette fois, on va faire
8: Vincent
7: un petit débat.
8: Pas cette fois, though.
7: Oh, OK, sorry. Il n'y a pas de Vincent. Il est juste...
8: Ben, c'est ça qu'il a dit. Je sais pas.
7: Emotional Peut-être support. Bref. Yep. On fait un débat de bouteilles d'eau. Parce qu'à un point, je pense que c'était l'année dernière ou l'année avant. Anyways, ladies were going crazy sur des bouteilles. Ils étaient comme, oh mon Dieu, les Stanley, ladies. Les Stanley. Puis là, c'était les Owala, which, like, yeah, ils sont worth the hype. So, question pour toi, Hélène. Stanley ou Owala?
8: Aucune des deux.
7: Aucune des deux. OK, well then, lequel choisir?
8: C'est tellement... Écoutez... C'est tellement... Je pense une Stanley parce que je trouve que c'est plus gros puis c'est comme plus facile. Le Ferial est en train de me sortir 45 Owala, je pense. Oh my God. Elle en a deux. Elle a deux Owalas.
7: J'ai deux dans ma chambre.
8: Qu'est-ce que tu veux dire dans ta chambre?
7: J'en ai comme deux en bas dans la cuisine. Hold on! OK, hold on. Costco. Je les ai achetés à Costco. C'était comme deux pour un. And then mon frère l'utilise. Anyways, j'ai comme quatre Owala.
8: OK, mais justement, le thing avec les choses comme les Stanley et les Owala, c'est que les gens font de la overconsumption puis ils en achètent quatre. As-tu besoin de quatre bouteilles d'eau fériale?
7: OK. Hein? Laisse-moi... OK. Laisse-moi me défendre vraiment vite parce que... OK, j'avais acheté deux Owala l'année dernière, un pour moi puis un pour mon frère, parce que I'm okay. The best sister on earth. Mais ma bouteille d'eau, c'était comme, maybe février cette année, j'allais à un rugby tournament, puis j'étais pas assez intelligente de comme juste déposer ma bouteille d'eau like a lady. J'ai comme jeté ma bouteille d'eau parce que j'étais en retard, so I was like, oh shoot! J'ai comme jeté, puis elle est brisée. So, j'étais comme, oh, poop. Like, maintenant, qu'est-ce que je vais faire? So, j'allais à Costco. Puis, j'ai vu que les Owala, ils étaient deux pour comme 40 pièces. So, j'étais comme, you know what? À la place d'en acheter juste une pour 50 pièces, pourquoi pas m'en acheter deux pour 40 pièces? Puis, si une se brise, j'ai une autre. Think smarter, not harder.
8: What? Non. Là, attends. T'as acheté... Comme, qu'est-ce... OK, mais les Owala, c'est pas comme advertisé pour être justement comme tough?
7: Oui, but j'avais cette bouteille d'eau pour comme un an, puis like, I actually fully threw it. Puis le lid était toujours ouvert, so c'était actually ma faute. Le couvercle a été fermé de la bonne façon. C'était comme... Je l'avais jetée, would have been fun. But elle était ouverte. Puis comme, c'est ça qui brisait.
8: I guess. J'avoue que j'ai une malédiction avec les bouteilles d'eau. Moi, j'arrête pas d'en acheter des cheap parce que justement, je veux pas payer cher pour une bouteille d'eau, puis j'arrête pas de les briser. Sauf, je peux rien dire. L'autre jour, j'étais très déçue. J'avais un shaker rose. Comme, tu sais, les shakers, mm-hmm. Tu fais des protein shakes.
7: C'est comme Wonder Bottles?
8: Yeah, puis je le tenais comme par le petit comme chose pour le hanger. Là, je le tenais pas comme pour vrai. Il y avait comme un petit crochet. Fait que ça faisait comme dangler un petit peu. Puis mon, je marchais dans la maison, puis là, mon père m'a dit quelque chose, puis je me suis retournée trop vite. Puis ça l'a mangé le mur. Puis ben c'est du plastique. Qu'est-ce que vous pensez qui est arrivé?
7: Brisé.
8: Vincent rit de moi. Avec, yeah. C'est raisonnable. Anyways, yeah. Fait que des bols de bouteilles d'eau. Whatever.
7: Entre Stanley puis Owala, je dirais que Owala est meilleur.
8: Je sais pas, j'ai jamais eu aucun des deux, fait que je peux pas répondre.
7: Stanley, c'est juste une paille. Owala, c'est comme sip and chug. Owala sont, like, worth the hype. Je spread the Owala propaganda tout de suite. Anyways.
8: Si. OK, bon, ben, on va continuer avec la musique, parce que ça sert à rien de s'ostiner sur des bouteilles d'eau. Ça va être Abinquin, Beaumont, deux bozos de Toronto. On n'est pas deux bozos de Toronto, mais je pense qu'on est deux bozos qui parlent de bouteilles d'eau right now.
7: Right.

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2: C'est la grasse matinée. J'ai stressé un petit peu. Ok, qu'est-ce que vous avez mangé comme déjeuner ce matin? There, sujet.
3: Tu sais quoi, j'allume le micro à Vincentin.
1: Parce que moi, à chaque fois qu'on parle de bouffe, je m'incruste. Ou quand vous ne l'aviez pas remarqué. Hein.
3: C'est valide.
1: C'est valide, ok. Tu valides?
3: Yeah. Oui, je valide.
2: Okay, oui, bien nice. Sûr.
1: Ben, moi et Esteban, en fait, on est partis plus tôt ce matin. C'est pour ça que je me suis levé à 4h30 pour faire des
3: crêpes. À quelle heure vous êtes parti?
1: On est parti à 6h. On est arrivé à 8h. On est arrivé à 8h10 à Fredericton.
3: Non.
1: On était au Cora, au centre-ville. On a déjeuné là.
3: À Fredericton?
1: Oui.
3: Nice.
1: Ben oui, de toute façon, le Cora, il ouvre à 6h si c'est pas 5h du matin. Fait que...
3: Nice.
1: Ouais. Moi, j'ai eu un skelet de Montreal Smoked Meat. Puis Esteban a eu une gaufre chocolat et banane.
2: Oh!
3: Sucré ça.
2: Esteban.
1: Voilà.
2: Actually, je vais garder mes commentaires à moi-même.
3: Il n'est pas là pour se défendre.
2: Yeah.
1: Il a fait ça. Donc voilà.
2: Right. Voilà. Awesome.
3: Moi, je voulais arriver un petit peu d'avance au studio, donc je suis évidemment arrivée 8 minutes avant que ce qui soit 9h. Oui, c'est d'avance. Non, je voulais arriver plus d'avance que ça, mais j'ai été pognée dans le trafic du Tim Hortons drive-thru. Fait que je me suis acheté un brown sugar iced latte.
2: Ooh.
3: C'est vraiment bon. Puis, ils ont sorti au Tim Hortons, ils ont sorti un nouveau protein bagel. Comme BLT.
2: Oh!
3: Fait qu'évidemment, depuis quelques temps, mais c'est mon obsession parce que comme protein bagel, j'ai besoin de mes protéines. Duh! Fait que c'est ça que je prends. Voilà, c'est ça que j'ai mangé ce matin. Puis j'ai un monster qui m'attend pour cet après-midi. Parce qu'un café, c'est pas assez. Si je vais dealer avec tout le monde de l'équipe à King's Landing aujourd'hui, je vous aime, mais je vais avoir besoin de la caféine.
1: Ah, je pensais que t'allais dire « je peux pas dealer avec Luc ». Je pensais que tu allais cibler quelqu'un en particulier. Elle a pas osé.
3: I mean, non. Toi, Ferial?
2: J'ai, ok. Call me crazy. Je mange pas de déjeuner, moi. So,
3: t'es crazy.
2: Puis, je travaille aussi de la maison. So, like, tout est disponible quand j'ai faim. Puis, les matins, j'ai pas faim. So, je me prépare, parce que je suis tellement fancy, awesome et cool, je me prépare un café à la maison. genre, puis c'est comme actually really awesome. J'ai un coffee station à la maison. On a comme un espresso machine, puis on a comme un tiroir avec tous les pods, puis on a comme un filter. C'est très cool. Je suis bougie comme ça. C'était un cadeau. Anyways, on a notre coffee station. Je me prépare un café à chaque matin. Je suis comme le home barista maintenant parce que je suis comme la seule qui sait vraiment comment faire du bon café. Ici. So,
3: fair enough.
2: Je bois un café, un iced coffee à chaque matin. Avant, c'était des iced chai, but j'ai comme grow out of it, I guess. Puis aussi, je payais trop
3: mais
2: pour
3: bon.
2: Du chai. Non,
3: c'est
2: mais la chose, pensée que
3: mais c'est bon.
2: Je payais comme beaucoup pour en avoir. Puis, yeah. Mm-hmm. Anyways, ça que j'ai pris ce matin. Puis, je vais probablement pas manger de quoi jusqu'à comme midi. Normalement, les fins de semaine, quand on fait du brunch, sorry, je yap beaucoup, mais il faut que je donne au moins de la bouffe dans ma conversation. On mange probablement des... OK. On mange probablement des... des crêpes.
3: Parce que toi, tu m'as vu faire ça, là. Il y a personne qui a vu ça.
2: Non, mais je l'ai entendu. J'ai entendu juste dit comme... C'est ça que j'ai entendu. Ça. J'étais comme, OK. Anyways. Yeah. Pancakes. Breakfast. C'est ça que je mange. There.
3: OK. Je vais faire la morale à Ferial. C'est pas bon de pas manger déjeuner.
2: Oh my gosh. Mon médecin m'a dit la même chose.
3: Puis ton médecin a raison. Puis je suis pas quelqu'un qui agree avec tout ce que les médecins disent. Trust.
2: Yeah, OK.
3: Il y a beaucoup de choses que les médecins disent que des fois je suis comme, huh? J'ai eu mon fair share d'expérience, là. J'aime les médecins, je supporte les médecins. On a besoin de vous autres, pour ceux qui m'écoutent qui sont médecins. Je vous aime, mais il y en a dans la vie qui devraient pas être médecins.
2: Oui.
1: Il y en a qui sont mal placés.
2: Ça, c'est fair.
3: J'ai eu mes propres expériences.
1: Mais moi, je dois avouer qu'en ce moment, c'est les déjeuners, je les fais le matin parce que là, c'est le Stampede à Calgary, puis c'est pour ça que je mange des crêpes tous les matins jusqu'au 11 juillet. Parce que c'est la non, mais c'est vrai, c'est une tradition à Calgary, un peu partout dans la ville, ils font des déjeuners de crêpes comme ça, gratuits.
3: Ah, je savais pas.
1: C'est ma façon de le vivre 3500 km plus loin. Vous calculerez, hein, c'est vraiment ça la distance entre les deux.
3: Eh ben.
1: Voilà.
3: C'est super le fait.
1: L'info qui sert à rien, c'est 3500 km entre Miramichi et Calgary. Bonne journée! Okay.
3: On va aller écouter de la musique, puis moi, pendant ce temps-là, je vais aller faire la morale à faire réel de commencer pas bien, de pas manger et déjeuner.
2: Non! OK! Non! Wait!
1: Camille, il est à douleur!

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4: Et oui. J'ai ouvert son micro dernière seconde. Right. Je cherche pour les résultats de chocolat juste avant qu'on termine pour
5: Ah oui, un dernier petit statistique chocolat. Yes, ça a fait zéro sens ce que j'ai dit dans
4: le fond. C'est le même.
5: Ça a changé? Ah, c'est la même chose. Ben redis-le, c'est correct.
4: Nope. Exactement. 14 pour chocolat noir, 71 pour chocolat au lait et 14 pour chocolat blanc. Il n'y a pas de différence.
5: Bon, ben,
4: ça, c'est crazy.
5: Allez voter, guys.
6: En théorie, il faudrait pondérer les votes en comptant le bien pour le chocolat noir, mais on n'a pas une calculatrice ou un super mathématicien avec nous.
4: Right. OK, anyways.
5: On vous dit bonne journée.
6: Ouais.
4: OK, bye, on peut faire ça. Yeah.
6: Puis manquez pas nos émissions spéciales, hein. On va être en direct de

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3: Voici maintenant vos informations. Microphone Yvon Duguay. L'Université Sainte-Anne de la Nouvelle-Écosse est fière de souligner le 15e anniversaire du Centre de recherche marine, un pilier de l'innovation et du soutien à l'industrie du secteur marin en Nouvelle-Écosse, situé sur son campus de Petit-de-Gras. Inauguré en 2010, le Centre s'est donné pour mission d'accompagner les entreprises marines dans leurs défis et leurs ambitions, en mettant à leur disposition expertise, infrastructures et passion. Le Centre dispose d'infrastructures de pointe, incluant des laboratoires secs et humides, des systèmes de stockage ainsi que des écloseries sous licence provinciale. Ces installations permettent des recherches variées sur des espèces comme le homard, le crabe des neiges, les pétoncles et les algues. Le Centre offre également des services mobiles pour soutenir les entreprises directement sur le terrain, notamment pour tester la qualité de l'eau et du homard. Le Canada a finalement arrêté son choix sur l'entreprise allemande TKMS à titre de fournisseur pour sa prochaine flotte de sous-marins. C'est ce qu'a confirmé le premier ministre Mark Carney hier à Halifax, avant de s'envoler pour la Turquie afin de participer au sommet de l'OTAN à Ankara. Le Canada a donc décidé de privilégier des sous-marins construits par un allié de l'OTAN plutôt que ceux de la société sud-coréenne Hanwha Oceans. Cette annonce met fin à un processus d'appel d'offres exceptionnellement rapide et intense. Les deux soumissionnaires retenus avaient proposé de nombreux partenariats avec des entreprises canadiennes dans le cadre de leur course effrénée pour remporter ce contrat de plusieurs milliards de dollars portant sur la construction de jusqu'à 12 sous-marins. Ottawa devra bientôt retirer de la circulation ses sous-marins de classe Victoria qui approchent de la fin de leur durée de vie. La société BP a annoncé hier avoir signé un accord en vue de céder ses parts dans le projet B du Nord, situé au large de Terre-Neuve et Labrador, à l'opérateur du projet, Equinor. Les modalités financières de l'accord n'ont pas été dévoilées. B du Nord est situé dans le bassin de la passe flamande, à environ 500 km au large de Terre-Neuve et Labrador. BP détient des parts dans 10 licences liées au projet, avec une participation moyenne de 37,2%. L'accord est soumis aux conditions et aux autorisations d'usage. À noter que BP conservera une part de 100% dans 2 licences d'exploration au large de Terre-Neuve et Labrador. Air Canada réduit encore le nombre de ses vols vers les États-Unis en raison du coût élevé du kérosène et de la baisse de la demande pour les voyages au sud de la frontière. La plus grande compagnie aérienne du pays a fait savoir qu'elle suspendra ou retardera 8 liaisons transfrontalières à partir de cet automne. 3 liaisons au départ de Toronto et de Montréal vers des villes du Midwest américain seront annulées pour un deuxième hiver consécutif, tandis que 3 liaisons saisonnières au départ d'Ottawa, de Montréal et de Québec vers la Floride débuteront en décembre au lieu d'octobre. 2 liaisons précédemment suspendues reliant Montréal et Toronto à l'aéroport JFK de New York ne reprendront pas non plus cet hiver. WestJet et Air Transat ont également réduit leur nombre de vols vers les États-Unis plus tôt cette année. Les nouvelles du sport dans quelques instants. À la Coupe du monde de soccer, Mikel Merino a marqué quelques secondes après le début du temps ajouté de la deuxième demi et l'Espagne a battu le Portugal 1-0, mettant fin à la carrière en Coupe du monde de Cristiano Ronaldo. En quart de finale, vendredi à Los Angeles, l'Espagne se mesurera à la Belgique, qui a aisément éliminé les États-Unis avec un gain de 4-1 à Seattle. Charles de Ketteler a réussi un doublé dans la victoire. Au baseball, parmi les matchs à l'affiche dans la Ligue américaine, autre défaite des Blue Jays de Toronto, qui s'incline 10-1 devant les Giants de San Francisco. En natation, Summer McIntosh a remporté le 400 mètres 4 nages féminin des essais canadiens hier à Montréal, mais n'est pas parvenue à battre son propre record du monde. McIntosh a amorcé les essais en battant le record mondial aux 200 mètres papillon. L'athlète de 19 ans détient aussi les records mondiaux Au 200 mètres, 4 nages et au 400 mètres, style libre. De ces...
4: Pour Halifax cet après-midi, un ciel généralement ensoleillé qui va s'ennuager au cours de la soirée et de la nuit. Des températures maximales de 26 degrés avec un facteur humidex de 29. Des vents d'abord plutôt calmes avec des rafales à 40 km à l'heure en fin d'après-midi.
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6: Voici maintenant vos informations. Microphone Yvon Duguay. L'Université Sainte-Anne de la Nouvelle-Écosse est fière de souligner le 15e anniversaire du Centre de recherche marine, un pilier de l'innovation et du soutien à l'industrie du secteur marin en Nouvelle-Écosse, situé sur son campus de Petit-de-Gras. Inauguré en 2010, le Centre s'est donné pour mission d'accompagner les entreprises marines dans leurs défis et leurs ambitions, en mettant à leur disposition expertise, infrastructure et passion. Le centre dispose d'infrastructures de pointe, incluant des laboratoires secs et humides, des systèmes de stockage ainsi que des écloseries sous licence provinciale. Ces installations permettent des recherches variées sur des espèces comme le homard, le crabe des neiges, les pétoncles et les algues. Le centre offre également des services mobiles pour soutenir les entreprises directement sur le terrain, notamment pour tester la qualité de l'eau et du homard. Le Canada a finalement arrêté son choix sur l'entreprise allemande TKMS à titre de fournisseur pour sa prochaine flotte de sous-marins. C'est ce qu'a confirmé le premier ministre Mark Carney hier à Halifax, avant de s'envoler pour la Turquie afin de participer au sommet de l'OTAN à Ankara. Le Canada a donc décidé de privilégier des sous-marins construits par un allié de l'OTAN plutôt que ceux de la société sud-coréenne Hanwha Oceans. Cette annonce met fin à un processus d'appel d'offres exceptionnellement rapide et intense. Les deux soumissionnaires retenus veulent proposer de nombreux partenariats avec des entreprises canadiennes dans le cadre de leur course effrénée pour remporter ce contrat de plusieurs milliards de dollars portant sur la construction de jusqu'à 12 sous-marins. Ottawa devra bientôt retirer de la circulation ses sous-marins de classe Victoria qui approchent de la fin de leur durée de vie. La société BP a annoncé hier avoir signé un accord en vue de céder ses parts dans le projet Baie du Nord, situé au large de Terre-Neuve et Labrador, à l'opérateur du projet, Equinor. Les modalités financières de l'accord n'ont pas été dévoilées. Baie du Nord est située dans le bassin de la passe flamande, à environ 500 km au large de Terre-Neuve et Labrador. BP détient des parts dans 10 licences liées au projet, avec une participation moyenne de 37,2%. L'accord est soumis aux conditions et aux autorisations d'usage. À noter que BP conservera une part de 100% dans 2 licences d'exploration au large de Terre-Neuve et Labrador. Air Canada réduit encore le nombre de ses vols vers les États-Unis en raison du coût élevé du kérosène et de la baisse de la demande pour les voyages au sud de la frontière. La plus grande compagnie aérienne du pays a fait savoir qu'elle suspendra ou retardera 8 liaisons transfrontalières à partir de cet automne. 3 liaisons au départ de Toronto et de Montréal vers des villes du Midwest américain seront annulées pour un deuxième hiver consécutif, tandis que 3 liaisons saisonnières au départ d'Ottawa, de Montréal et de Québec vers la Floride débuteront en décembre au lieu d'octobre. 2 liaisons précédemment suspendues reliant Montréal et Toronto à l'aéroport JFK de New York ne reprendront pas non plus cet hiver. WestJet et Air Transat ont également réduit leur nombre de vols vers les États-Unis plus tôt cette année. Les nouvelles du sport dans quelques instants. À la Coupe du monde de soccer, Mikel Merino a marqué quelques secondes après le début du temps ajouté de la deuxième demi et l'Espagne a battu le Portugal 1-0, mettant fin à la carrière en Coupe du monde de Cristiano Ronaldo. En quart de finale, vendredi à Los Angeles, l'Espagne se mesurera à la Belgique, qui a aisément éliminé les États-Unis avec un gain de 4-1 à Seattle. Charles de Ketteler a réussi un doublé dans la victoire. Au baseball, parmi les matchs à l'affiche dans la Ligue américaine, autre défaite des Blue Jays de Toronto, qui s'inclinent 10-1 devant les Giants de San Francisco. En natation, Summer McIntosh a remporté le 400 mètres 4 nages féminin des essais canadiens hier à Montréal, mais n'est pas parvenu à battre son propre record du monde. McIntosh a amorcé les essais en battant le record mondial aux 200 mètres papillon. L'athlète de 19 ans détient aussi les records mondiaux aux 200 mètres 4 nages et aux 400 mètres style libre. De ces...
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0: Alors, on va parler dans cette première heure un peu de King's Landing de manière générale, et vous verrez les heures après, on rencontrera encore d'autres personnes. Ça va être trois heures assez chouettes. Et je sais pas ce que fait Sébastien, il me stresse à quoi. Est-ce qu'on peut parler de l'endroit où on est ? Vous avez un cadre déjà magnifique dans ce studio aujourd'hui, déjà. Mais est-ce qu'on peut parler de d'où vient King's Landing ? Pourquoi ça a été créé ?
1: Mais moi, je veux commencer avec l'équipe. Le site tel quel, où est-ce qu'on est maintenant? C'est drôle parce qu'on est en quoi? La grange au ferme Jocelyn, ce qui est un endroit assez spécial. C'est une des maisons sur le site. C'est un village, King's Landing, c'est un village historique récréé. On dirait toujours le village est faux, mais l'histoire est vraie, les maisons sont vraies. Alors, ça a été créé dans les années, ou les idées, ça, dans les années, fin des années 1960, lorsque la construction de la barrage de McTaquac a été construite. On savait que la rivière allait monter et on allait perdre certains bâtiments. Alors la communauté sont venus ensemble et on dit, écoute, on va protéger quelques maisons, on va les déplacer et créer un village qui raconte l'histoire de la région.
0: Du coup, qu'est-ce que c'est maintenant? Il s'est passé quoi entre-temps, entre ces années 60 ouais. et maintenant? Il y a quand même quelques années.
2: Oui, je pense qu'ils ont commencé avec la maison Hagerman. Ça, c'était la première maison sur le site qui était ouverte aux visiteurs. Et puis, les autres bâtiments étaient déménagés ici pendant ces années. Mais en des autres cas, on a des maisons comme la maison Gordon, les maisons qui étaient déménagées au King's Landing, mais ils n'étaient pas dans les conditions pour restaurer. Alors, nous avons recréé la maison Gordon de les photographes de la maison, les parties qui existaient à ce temps. Alors, comme Melissa a dit, le village s'est construit, mais tous ces bâtiments sont des vrais bâtiments historiques ou des récréations.
0: Combien il y a de bâtiments aujourd'hui?
1: Oh, ça, c'est la question, on se demande toujours. Je demandais à Evelyn, parce que je me souviens toujours.
0: How many buildings?
3: There is over 70 buildings.
1: Yeah, 70. Wow. Puis là, on parle aussi, écoute, là, qu'on va parler de comme les bécasses, les granges. Un des bâtiments les plus vieux sur le site, c'est je sais pas c'est quoi, outhouse en français. C'est ça, c'est la toilette qu'on a. Ça date, je pense, c'était comme 1000 quelque chose.
2: Oui, 1760.
1: Yeah. Alors, le site, on a fait de la préservation et ou la reproduction de plus de 70 bâtiments autour. Puis certaines qui sont faites comme, où est-ce qu'on est ici, c'est on dit la ferme Jocelyn, c'est pas juste la maison Jocelyn, il y a comme quoi? Juste quand je regarde en arrière de moi, comme 4 granges, la ferme, des champs avec les légumes qu'on plante de façon authentique, comme ils faisaient dans l'ancien temps. Et de l'autre côté du village, c'est plus style village, avec un magasin général, des églises, des petites maisons plus proches. Alors, on essaie de raconter les diverses expériences, soit dans la campagne, ou même dans le cas on a deux maisons qui sont dans le bois, comme une cabane, peut-être en rondelle de bois, plus isolée. L'expérience des gens au Nouveau-Brunswick il y a 200 ans, c'était pas tout pareil. Right?
4: Le magasin général, sur lequel il y a un petit panneau, je ne sais pas si ça y est encore, mais en gros, on te dit, si on ne l'a pas, c'est qu'on n'en a pas besoin.
0: Ouais. C'est bon à savoir. C'est bon à savoir. Voilà. Les bâtiments, on disait que l'idée venait des années 1960. Est-ce que tous les bâtiments sont arrivés à ce moment-là ou est-ce que encore maintenant, vous refaites venir de nouveaux bâtiments? Est-ce qu'il y a encore cette volonté d'agrandir ou de rajouter de nouveaux bâtiments?
1: Ça, c'est une bonne question.
2: Oui, maison récente sur la site, c'est la maison Gordon. Ça, c'était bougé en 2009, je pense. Et puis, on a fait quelques projets de construction. On a reconstruit une maison de la famille Slip. Et ça, c'est la place où les enfants dans notre camp d'été, ils peuvent...
1: Ils passent la soirée dedans.
2: Ils passent la soirée dans la maison là. Alors, on a des projets, mais à ce moment, je ne pense pas qu'il y a...
1: C'est une des choses, parce qu'on est un musée. Et une des choses, rôle important d'un musée, d'un site historique comme la nôtre, c'est la préservation de l'histoire. Alors, on veut s'assurer qu'on est capable de bien préserver les maisons qu'on a. C'est pas juste le but d'accumuler d'autres maisons. On a beaucoup de projets qui s'en viennent de faire la restauration des 70 bâtiments qu'on a. J'imagine qu'il y a quelqu'un qui écoute qui a une vieille maison Imagine d'en avoir 70. c'est un projet constant. On se fie de grandir. On essaie de... On se refocus, on dit en anglais, de faire la préservation et l'animation du site qu'on a aujourd'hui.
0: Peut-être question piège, mais l'an dernier, quand je suis passée, il me semble que le moulin n'est pas. Est-ce qu'il est prévu que le moulin refonctionne?
1: Oui, le plan, c'est que le moulin refonctionne. Encore, le site a 50 ans de vieux. Right? On oublie ça parce que même les choses sont vieux, ben, évidemment, il faut faire la reconstruction. Et couramment, on a des plans pour faire le renouvellement puis la restauration. Mais évidemment, il y a beaucoup de projets. Il faut juste faire décider où est-ce qu'on va mettre notre énergie. Couramment, on met notre énergie sur des travaux d'infrastructure qui ont lieu sur l'autre côté du site, couramment.
4: Et l'entretien sur un musée à ciel ouvert comme ça doit être plus compliqué aussi parce que les intempéries, parce que l'hiver ici est plus compliqué qu'ailleurs.
1: Et ça, c'est un important rôle de l'équipe de Evelyn qui est en charge de nos ressources patrimoine parce qu'il faut chaque jour faire la décision, chaque décision. Est-ce que ça, c'est quelque chose qu'on fait avec des modernes ou est-ce qu'on fait de la façon ancien temps? On essaye de le faire ancien temps, mais il faut aussi qu'on soit au courant que nos visiteurs viennent de 2026, malgré le fait. Alors écoute, si on fait la rénovation des toilettes, c'est pas des vieux toilettes qu'on va mettre, right? So, c'est quelque chose de très important, de la préservation contre la restauration, contre la stabilisation. C'est quelque chose que toujours, il faut y penser.
4: Mais moderne.
1: C'est exactement ça, dans ce sens. Evelyn avait dit l'autre jour, c'est pas vraiment être précis, mais l'authentique, c'est la différence. Pour comme, écoute, je vais faire le VD et je couche pas ici. Mais, you know, on essaie de donner l'atmosphère, faire un semblant que quand vous nous visitez, vous avez une vue sur une journée d'époque. Mais écoute.
0: On reparlera peut-être de la journée d'époque Alors, ça, c'est quoi votre bâtiment? C'est quoi, à vous, votre bâtiment favori? Juste le bâtiment lui-même.
2: C'est vraiment difficile de choisir. Parce que chaque maison, il y a une chambre où... Et quand je pense ça, c'est ma chambre. Dans la maison. Mais je pense que le maison Jones, c'est le seul bâtiment fait en pierre. Et c'était bougé au King's Landing pièce par pièce. Et ils ont reconstruit ici sur le site. Et je pense que ça, c'est ma maison favorite sur le site, la maison Jones.
1: Maybe we'll let Evelyn answer.
0: What's your favorite building? Not from not the characters or anything, just the building itself.
3: La Maison Morehouse.
0: Pourquoi?
3: Because it's not cluttered. It's before the Victorian era.
2: Oui, dans la maison Morehouse, c'est une famille militaire, Mr. Morehouse. Et puis, c'est un petit peu plus simple. C'est plus tôt dans l'époque. À la commencement de les 1800. Et puis, à la fin de les 1800, c'est maximalisme. It's maximalism in the Victorian era.
3: Yes.
1: Je te pose, c'est comme choisir un enfant préféré. Ils sont toutes spéciales pour des raisons différentes. J'étais pour dire Jones. Je ne vais pas dire à la famille Jones que moi aussi, j'ai dit Jones.
0: Tout le monde les aime, apparemment.
1: Mais, I mean, ici, la ferme Joslyn... Et spécial, surtout comme quand on marche dans la maison, on est capable de voir l'évolution de la maison. Imaginez, j'imagine, ils ont commencé dans ce coin-ci, puis là, ils ont construit des phases. Puis pour moi, oui, c'est les bâtiments sont intéressants, mais aussi juste le terrain, comme les jardins, juste marcher les champs avec les vaches, on va dire.
0: Tous ces bâtiments-là, ils sont habités, enfin,
1: ouais.
0: Animés. Personne, on en parlera dans quelques instants. Avant ça, on a une petite coupure pub. Oui, et puis on va vous retrouver juste après des interprètes et des personnages qu'on peut retrouver ici. Le coq est d'accord.
4: Le coq aussi, donc c'est bon, c'est validé. Merci d'être avec nous en direct de King's Landing jusqu'à 15h. Bel après-midi.

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1: On est toujours avec vous pour King's Landing, on est avec vous jusqu'à midi et j'ai l'impression d'entendre un son bizarre.
2: Bah c'est les moniteurs qui sont en dehors ici, alors ça va très bien. Mais anyways, on est live de King's Landing, puis en avant j'ai Melissa, je sais pas ton nom.
3: Pascal.
2: Pascal et Evelyn. Et alors, comme vous avez peut-être entendu plus tôt, on a fait une petite entrevue avec Lowen puis Sébastien qui était là. Puis là, maintenant, c'est moi, Luc et Vincent qui est à la charge ici. Puis, n'hésitez pas, si vous voulez venir au village, venez nous voir. Ça va être super de la fun. Puis, si vous avez le mot, qu'est-ce que le mot? Mot-clé? Télégraphe? Puis là, je crois que Madame Lowen a un biscuit de Madame Gosselin, non, ça va? Jocelyn.
4: Faut amener le mot télégraphe parce que le télégraphe, c'est à cette période-là qu'il est arrivé.
2: Ok, oui, c'est ça, ouais, c'est vrai, parce qu'un télégraphe, ça serait ouais, c'est ça.
4: C'est l'enceinte de la radio.
2: Puis vous allez gagner une petite radio qui est super cool. Puis je sais pas, Mélodie, toi, je sais que toi, t'avais fait un petit test. Puis honnêtement, c'est super chouette. Il y a une antenne, il y a tout. C'est une radio à tout, parce que tu sais, quand on parle de l'électricité, c'est la radio qui va prendre la force, hein. Mais normalement, il n'y a pas d'électricité ici. Mais anyways, place à l'histoire pour en ce moment. As-tu une question pour
1: les personnes? Non, on avait dit qu'il y a
2: une sirène dessus. Ah, oh, ben
4: oui, c'est ça. L'énergie solaire, il n'y a pas besoin d'électricité.
2: Ah, oh, ben non, ben tu peux la cranky, hein. Mais c'est pas, anyways. Anyways.
1: Mais ici, tous les bâtiments sont animés, on en a parlé tout à l'heure. Comment on construit les personnages? Sur quelles données on se base pour... Les émotions, comment on construit ça?
3: Alors, chaque bâtiment au King's Landing est associé avec la famille qui ont construit le bâtiment, qui ont vécu là, qui ont travaillé, si c'est quelque chose comme le forgeron ou magasin. Mm-hmm. Et c'est tout basé sur les vrais personnages de l'histoire de Nouveau-Brunswick. Et c'est vraiment le travail de Evelyn et sa équipe qui... trouve les personnages et l'histoire et les recherches. So Evelyn, I was just saying that it's really your team that does the research that finds those historic figures for us to use.
5: Yes, that is correct.
2: Yeah. Okay. And how, where do you guys, I should ask?
5: We have different sources. The Provincial Archives online has a lot of help. Census Canada, family histories that are written, and also community histories that are self-published. Yeah.
2: Okay, that's sweet. Est-ce que vous avez des personnes des familles, tu disais les Hagerman ou les Slip, est-ce qu'il y a des membres de la famille moderne qui viennent y vous voir pour vous donner un peu plus d'informations sur les personnages pour vous? Est-ce qu'il y a beaucoup des affaires de main?
6: Oui, puis... c'est quelque chose qui est très important d'un site de notre style, on va dire. Les connexions encore avec les familles qui vivaient, qui appartenaient à les maisons, on les a comme... J'ai tout et envoyé un courriel il n'y a pas longtemps, en effet. Même pour notre 50e anniversaire, qui était en 2024, on les a invités à venir, puis on a fait comme les descendants de la famille Jones, on fait un thé dans la maison Jones avec la, entre guillemets, Madame Jones, right? puis même à ça, c'est une des ressources qu'on a. Même sur nos médias sociaux, il y a constamment, j'ai « Oh oui, c'est ma maison, mon grand-père a vécu là », on les voit constamment, ils viennent nous visiter. C'est quelque chose de très spécial parce qu'on se souvient que malgré le fait que, ça fait 200, l'ère qu'on interprète il y a 200 ans, que les familles puis l'héritage est encore là, vivant aujourd'hui.
2: OK. Oui. Oh, ben c'est super, super cool, honnêtement.
1: Comment vous faites pour choisir les interprètes de tout ça?
6: C'est ça qui est un peu... On dit que c'est un peu drôle. quand on les embauche, on a plusieurs gens qui... Ça fait comme des... Quand j'ai dit des décennies, pas des décennies? Dizaines d'années. J'ai pas inventé un mot, là.
1: Non, c'est
6: qui travaillent ici. Mais dépendant de nos besoins, c'est l'équipe de Pascal qui leur stationne, on va dire, dans la maison. Mm-hmm. Et après ça, après qu'on leur a placé, on a décidé, OK, il y a X, Y, Z sont dans la maison Jocelyn. Après, c'est l'équipe de Evelyn qui regarde qui ils sont. Si tu es un homme, si tu es une femme, quel âge qu'ils ont. Mm-hmm. Et trouve des personnages dans l'histoire pour leur donner leur personnage. En effet, si, mettons, si vous étiez, on vous a mis dans la famille Jones, il va falloir trouver deux hommes de votre âge quelque part dans l'histoire de la famille Jones. Peut-être vous êtes des cousins qui ont visité de la France pendant pas de la France ici, là, mais...
2: de l'Angleterre.
6: l'Angleterre. On essaie de, le mieux qu'on peut de leur donner des personnages comme, pour comme un point de début, départ, de départ. Et après ça, c'est vraiment qu'est-ce qu'une femme ou un homme ou un jeune ou une personne plus âgée ferait à l'époque de jour à jour.
1: Ces comédiens-là, si je peux me permettre de les appeler comme ça, est-ce que c'est eux qui amènent leur touche ou est-ce que plutôt c'est l'équipe d'Evelyn, justement, avec la recherche qui leur donne tout ça? So, when the people are selected, do you bring them with the research or they're doing their own research about the characters and stuff like that?
5: We give them information to start with. Some of them really want to know more and they can go research on their own, but they have to bring that research to us to double check to make sure it's correct or good sources. So we encourage them to do that, but it's we do the starting. We get the as most information as we can out to them.
0: Mm-hmm. That's for sure.
1: And how long does that take for the people to sort of get into the skin, if you allow me the expression, of the characters, and then actually present that to animate it to the public?
3: A few weeks.
6: Quelques semaines. Ça finit jamais, vraiment.
3: Ça finit jamais. Et il y a des personnages comme, comme Thomas Jones, par exemple, qui était un homme riche. Il avait d'influence. Il était parti de la politique de la journée. Alors, il y a de la recherche sur son vie. Qu'est-ce qu'il a fait, les choses comme ça. Et puis, il y a des autres personnages comme Sarah Gordon, qui était un... partie d'une famille noire de Nouveau-Brunswick et on ne sait pas
6: grand-chose.
3: Pas grand-chose. Alors pour ça, c'est plutôt qu'est-ce que les femmes comme Sarah Gordon faisaient dans cette époque qu'on n'a pas l'information précise et exacte. On peut faire une histoire pour ce personnage basé sur la recherche historique de l'époque.
2: OK, c'est intéressant. Mais j'ai une question. On parlait un peu plus tôt sur les mondes que ça fait presque plus de 10 ans, plus de 20 ans, même plus que 30 ans qui sont ici, en train de qui sont des interprètes, on pourrait dire. Alors, qu'est-ce qui serait la personne la plus d'expérience d'interprète ici, puis qu'est-ce qui serait la personne la plus nouvelle, on pourrait, aux nouvelles dans le site de King's Landing? Est-ce que vous savez des interprètes?
3: Ben, nous avons des interprètes qui ont travaillé ici depuis le commencement, depuis que la
6: site
3: a commencé. Et puis, on a des interprètes qui sont les étudiants qui viennent de commencer il y a une semaine.
2: OK, wow. Il y a beaucoup d'expériences comme ça.
3: Il y a beaucoup des niveaux des expériences ici.
2: OK, ça, c'est super bien. Puis, je rapportais quelque chose de favori, c'est que dans tel personnage que vous avez tout peut-être, je sais pas, intercepté dans le village. C'est qui votre personnage favori avec l'histoire comme telle? C'est quelle histoire que vous avez dans le jeu avec, je sais pas.
6: Je comprends que on rit parce que c'est des fois, je suis comme, c'est-tu votre personnage ou est-ce que c'est votre personnalité? parce que moi, avec qu'est-ce que moi je fais comme mon rôle, je fais avec les médias, puis tu sais, je fais voyager des gens, comme, oh, on va aller voir M. Joslin, on va aller voir Mme Hagerman, puis on leur parle. Puis moi, j'ai toujours le fun avec, c'est pas ouvert en ce moment, mais visiter Monsieur Grant, dans le magasin. Oh my God, il est toujours grinchu. Puis, quand il parle avec sa femme et son fils, ça a l'air de toujours faire tout le travail. Puis Monsieur Grant, il est là juste pour jaser avec des invités dans le magasin général, parce que c'est lui qui opère le magasin général. Puis on rit un peu parce que pendant le temps des fêtes, on a fait un grand notre village de Noël illuminé. Puis Monsieur Grant vendait du chocolat chaud. Puis j'arrêtais pas de dire, écoute, M. Grant, il a fait autant d'argent avec tout son chocolat chaud cette année, là, mais il était content, pour une fois.
2: Pour le coup, c'est sûr. À toi, Pascal.
3: Oh, c'est vraiment difficile. Comme Melissa a dit, c'est comme choisir un enfant favori. Et je sais que demain, tout le monde va être...
6: Ils vont vous juger, Pascal.
3: Ouais. Mais je pense qu'on a deux hommes qui travaillent dans notre imprimerie, comme l'imprimeur. Je trouve que c'est vraiment intéressant comme occupation, comme art pendant l'époque. Et Il a toujours des blagues, il a toujours des références à des autres personnes au village. Il disait qu'ils ont arrêté à imprimer un journal pour King's Landing parce que Mrs. Purley était trop vite à dispenser les nouvelles. Okay. Alors, il n'avait pas besoin de journal pour King's Landing.
2: Elle faisait ouais. sa choisette, hein?
3: Ouais. Alors, je trouve qu'il fait... Si j'ai besoin de choisir maintenant, aujourd'hui, je pense que, oui, je suis toujours impressionnée avec leur interprétation.
2: OK, ça c'est sweet. And Evelyn, with you, who is your favorite interpreter or most like, I don't know...
6: Character
2: that you love in this awesome village in King's Landing?
5: That would be like choosing your favorite child.
2: Yeah, that's what she was saying.
5: They're all my favorite.
2: Oh, that's awesome.
5: They might be listening to this.
3: That's a good answer.
2: Yeah.
6: Yeah, you're going to put us in the doghouse, guys.
2: Vas-y.
6: Oh, wait, t'as plus d'un trouble.
2: Mélodie, vas-y.
4: Oui, mais j'ai oublié ma... En fait, c'était pour les personnages. Je me disais, avant d'être officiellement personnage et de jouer son rôle, est-ce qu'on a comme un stage où on teste un petit peu notre rôle ou pour... Non, même pas.
6: Non. On est un peu peut-être sérieux de notre côté. On a deux semaines de formation, puis il y a des liens à choix. C'est... Évidemment, c'est comme ça qu'on dit, mais c'est quelque chose qu'ils sont en train de développer constamment, chaque jour. Mm-hmm.
2: Est-ce qu'il y a des interprètes qui sont ici depuis longtemps qui enseignent aux jeunes comment interpréter de la bonne façon et tout ça pour faire sûr que c'est vraiment correct ce qu'ils font?
3: Oui, on a beaucoup de cet apprentissage entre les générations. Si c'est avec l'interprétation ou si c'est avec un craft, les métiers, les choses comme ça. Mais je trouve qu'il y a des interprètes qui ont joué et après le même personnage pour 5-7 ans. Mm-hmm. Pour eux, chaque saison, il y a des nouveaux choses à jouer. Il y a de nouvelles informations ou il a pensé de nouvelles façons de faire quelque chose, des choses comme ça. Mm-hmm. Et je suis toujours surprisée par les choses que notre interprète trouve pendant leur recherche.
2: Ah, c'est bien.
7: Femme entre guillemets, ouais. Est-ce qu'il y a des gens qui viennent travailler ici en famille?
6: Oui, on a plusieurs familles. Ils ne sont pas nécessairement dans la faute. Super, mais ça, je veux dire.
2: C'est
6: parce que Madame Johnson, qui vous a offert le biscuit et le pain, sa fille travaille dans l'équipe de ferme.
7: Okay.
6: Mais elle est un Lint. Parce que dans l'équipe de ferme, c'est tous nos fermiers sur le site sont des Lint, la famille Lint. Mais les générations de familles, je pense que les les derniers noms, là, mais plusieurs familles, même quand on parle des choses en scène, comme sur l'équipe d'entretien, sur l'équipe de conservation, comme c'est un genre de famille ici.
2: C'est vraiment un sens de communauté.
6: Oui, le site a des grandes racines dans la communauté ici à Prince William. Puis les gens sont super passionnés. Ça fait partie de leur identité dans certains cas, oui. Des générations de personnes qui viennent ici.
3: Oui, ils ont apporté leurs enfants avec eux quand ils étaient petits. Et puis les enfants ont grandi et ils viennent pour travailler au King's Landing. Et c'est comme le passage de cette génération. Ouais.
2: C'est cool. Tu parles d'identité, puis j'assume que les personnages, des fois, ils vont avoir comme un identity crisis.
3: Il y a des fois qu'on demande à les interprètes de jouer un personnage pour un jour, peut-être. Pour exemple, parce que ces maisons, elles étaient différentes locations, mais. Mais ont été des voisins. Mm-hmm. Alors, ces familles ont marié.
2: Ah.
3: Alors, on a fait un événement de ce mariage entre Mamrie Ingram et Daniel Morehouse et on avait le mariage ici au King's Landing.
2: À l'église,
3: oui. Oui, à l'église. Et pour cette journée, un de notre interprètes, elle devait jouer Mamrie Ingram juste pour cette journée.
2: Qui est...
3: Alors, je pense que ça, c'est difficile de bouger votre identité juste pour une journée.
2: Ouais, puis on prend toutes ces informations-là pour faire sûr que c'est correct, puis ben, juste donner l'information comme telle aux visiteurs. C'est cool quand même.
4: On parlait des enfants. Est-ce qu'il y a des enfants interprètes à King's Landing? Est-ce que parfois on peut rencontrer des jeunes?
6: Mais il n'y a pas d'enfants interprètes parce que c'est 2026 et on ne peut pas embaucher des enfants. mais un de nos programmes, puis c'est un long. Ça fait longtemps qu'on le fait, ça fait encore des siècles. Pas des siècles. Excuse, j'arrête pas avec le mauvais. Des dizaines d'années. There we go. Dizaines d'années, on a le programme de camp d'été. Puis ça, c'est la façon qu'on apporte la vie. Les enfants sont invités à venir ici, passer la nuit dans la maison Slip, qui est tout neuf. On va dire aux parents, ils couchent pas. Les lits sont de 2026, ils sont pas de 1800.
3: les douches sont de 2026.
6: On a eu des coups de fil des parents. Écoute, est-ce qu'ils dorment tous dans le lit? Et on a dit, non, c'est tout, c'est moderne. Mais ils portent des costumes, puis ils sont ici aujourd'hui, on va les voir se promener dans le village.
2: Ouais, je crois que j'en ai vu des...
6: Ouais, on avait des écoliers, des parents qu'on a vus qui sont passés à côté de la ferme ici, mais les jeunes, on les appelle... la parenté, ou ils font ça. Oh oui, c'est le cousin de la famille Joss! Pour une semaine, qui est ici. Alors même, l'autre, on leur trouve des petits personnages qui peuvent jouer, puis ça anime le site avec des petits jeunes en costume.
2: Ben oui, ça c'est
6: sans,
2: cool, quand
6: sans
2: même.
6: Embaucher des enfants.
2: Sans embaucher, pardon. Ils sont là pour un camp, ce qui est super cool. Oui. Vraiment, c'est cool. Je sais pas, tu veux plutôt que de faire, toi, ou non?
1: Non, je pense qu'on peut y aller pour une petite musique, peut-être? Ouais, on peut envoyer. Ben, les yeux blancs, le menu acadien.
2: Go, on y va.
1: Bon appétit, tout le monde.
8: Les médias.
2: Yes.

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4: Et oui, à chaque fois, nous changeons de voix. Et c'est moi, Mélodie, où nous sommes en direct de King's Landing depuis midi. Émission spéciale jusqu'à 15h. Esteban est à mes côtés.
5: Bonjour tout le monde, je suis ici aujourd'hui.
4: Et je tiens quand même à rappeler qu'on a quelque chose de spécial aujourd'hui. Donc, on a un mot. Est-ce que tu peux me rappeler le mot, Loïne? Parce qu'à chaque fois, je
6: me... Télégraphe.
4: Télégraphe.
5: Télégraphe.
7: Télégramme ou
4: télégraphe? Télégramme. Télégraphe.
5: Voilà.
4: En fait, on a des radios à faire gagner. Donc, radio multi-énergie. Et ce qui est bien, c'est que ça va très bien avec l'univers aujourd'hui. Parce qu'on n'a pas besoin d'électricité pour ça. Ça marche à l'énergie solaire. Ça marche, vous avez une bobine que vous pouvez tourner pendant une heure. Donc, c'est... télégraphe, c'est ça. Oui. Si vous venez nous voir à King's Landing, vous nous trouvez et vous dites télégraphe.
8: Télescope.
4: Ouais, télescope, tout ce que vous voulez. Vous pouvez dire...
5: télévision.
4: Non, ça, il n'y a pas. Il n'y avait pas à l'époque. Mais donc, on a de jolies choses à vous donner aujourd'hui. Et d'ailleurs, en parlant d'objets, c'est plus ou moins là le thème qu'on aimerait aborder.
5: Et oui.
4: Est-ce que tu veux...
5: Alors, tout à l'heure, avant qu'on commence, j'ai pu tester un puzzle. Et puis, c'est un autre type de puzzle. Et ça m'a un peu agacé parce que j'ai pas compris tout de suite comment ça fonctionnait. Et puis, Luc était avec moi aussi. Et puis, Luc non plus n'a pas compris. Donc, je sais pas pourquoi il rigole. Mais bon. Bref, j'avais une question. Du coup, c'était les puzzles. Je sais que vous avez différents types d'artefacts qui sont interactifs. Est-ce que vous pouvez nous donner plus d'exemples que... Parce que, genre, il y avait les puzzles. Est-ce que, par exemple, les chaudrons, tout ça. Est-ce que c'est un truc que vous utilisez aussi pour faire des démonstrations aux personnes ou même faire des plats?
9: On a fait deux catégories des objets. On a des artefacts qui sont de cette époque créés dans les 1800. Et pour la plupart, on n'utilise pas pour les démonstrations comme ça. Mais la chose intéressante avec notre forgeron et les autres métiers, on peut faire les choses comme il est fait en 1800, mais parce que c'était fait par notre forgeron, on peut utiliser avec les enfants, on peut utiliser avec les visiteurs, des choses comme ça. Alors, le casse-tête là, c'est un captive heart puzzle. C'est fait par notre forgeron, mais c'est un exemple d'un casse-tête fait dans les 1800 par les forgerons.
5: Juste une petite question comme ça, juste par curiosité, est-ce qu'il y a différentes formes autres que le cœur ou
9: Oui, je pense qu'il y a un autre haut forgeron maintenant qu'il vient de faire. On peut imaginer si on n'a pas la télévision, on n'a pas un téléphone, bon, on n'a pas les ordi. Ça, c'est ce qu'on fait sur un soir d'hiver. On fait les casse-têtes comme ça. Mm-hmm.
4: Parce qu'en plus, il me semble que les casse-têtes, donc il faut réussir à les défaire et ensuite, il faut les refaire.
9: Oui, exactement. C'est difficile. Il y a un truc, pense que seulement j'avais deux enfants cette année qui étaient capables de faire soi-même, sans aide, mais pour la plupart, c'est vraiment difficile à découvrir.
5: Bah tiens, on n'a pas réussi à faire, donc ça veut dire qu'on a...
4: Alors, ouais. Moi, j'ai pas encore essayé. Peut-être qu'il faut une chance.
5: Bah, elle m'a montré la technique tout à l'heure, mais je sais pas si je me rappelle. Du coup, il va falloir que je vois si ça marche.
4: Si vous ne savez pas comment faire des casse-têtes, je sais que Fabien... C'est un monsieur qui fait des vidéos sur Internet. Il est passé en 1800.
10: C'est une chose, comme Pascal a dit, vu que nos artisans fabriquent des choses sur le site, on est capable de les gens peuvent les acheter. Alors, si vous voulez prendre le défi et l'amener à la maison, je pense qu'ils vendent dans la boutique.
5: Bon, je ferai un petit coup d'œil. Moi, ça m'intéresse parce que j'aimerais faire tester ça à mon petit frère qui pense toujours être meilleur que moi.
10: Ouais.
5: Donc, ça pourrait être drôle. non.
4: J'avais une question aussi par rapport au mobilier, que ça soit les meubles, le lit, les choses aussi pour faire à manger. C'est donc des outils anciens. Comment vous les avez trouvés? Est-ce que c'est des dons? Est-ce que vous les avez achetés? Est-ce que... C'est quoi l'histoire de ces objets?
1: I'll let Evelyn speak to that. For objects that are... that we're using in the houses for cooking, things like that, where do we find those?
10: Some of them are actually old pieces that people donated that they were from the 19th century, but they're safe to use today, and we call that the working collection. But usually for things that need to be safe, like dishes you eat off of, you can't use 19th century dishes because they had lead and paint. So we would go in a modern store and find something that looks like it's old and could have used at that time. And then we use that and we call it a reproduction.
9: Mm-hmm. Il y a aussi des magasins, c'est vraiment intéressant, sur l'Internet, il y a des magasins qui font des choses comme ça pour les villages historiques ou pour les personnes qui veulent vivre leur
10: dans
9: vie comme
10: temps.
9: Ça.
10: Ouais.
9: Alors il y a des magasins comme ça aussi.
4: Est-ce qu'on peut tester Ellie?
9: peut-être, on peut faire ça.
10: Ça dépend du choix. Une des choses qu'on est fiers qui rend notre site unique en termes de musée, c'est le fait qu'on encourage les gens à toucher, à participer, à avoir une immersion dans le passé. Comme on a dit, si Evelyn décide que c'est pas si fragile que ça doit rester dans notre bâtiment de conservation, si c'est dans le village, vous pouvez toucher. Touchez pas le poêle lorsqu'il est chaud, s'il vous plaît, ni le couteau. Mais si nos villageois sont capables de l'utiliser, parce que c'est vraiment ça qui donne l'atmosphère, oui.
6: En parlant de poêle, je suis vraiment curieux parce qu'il y avait différentes versions pour des poêles. Est-ce que vous avez différents types et différentes d'âges de poêles ici comme tel?
10: Oui, c'est un peu drôle parce que les femmes dans les maisons ont la compétition avec qui a le meilleur poêle. Alors, Madame Jones, elle a encore un foyer ouvert. Elle n'a pas de poêle.
6: Okay.
10: Alors, you know, Madame Hagerman puis Madame Jocelyn se vantent parce qu'ils ont un four qui est moderne, évidemment, entre guillemets, pour faire leur cuisson. Et pour nous autres, et même la même chose à la maison Morehouse, ça n'a pas. Ça dépend de quelle l'interprétation. Est-ce que la famille en avait un? Et en ça, ça donne nos visiteurs vraiment de qu'est-ce que les gens faisaient, quel était, dépendant de ta classe, le montant d'argent que tu avais. À l'époque, les gens vivaient différemment. Et nos visiteurs peuvent avoir un clin d'œil sur ça, je dirais.
5: Cool. Ouais, je voulais revenir un petit peu sur la question que Mélodie avait posée à propos de où vous avez trouvé les artefacts, les objets ici. Moi, je voulais savoir, parce que je sais que vous êtes en contact encore avec les familles des personnes à qui appartiennent les maisons. Est-ce que ces familles-là avaient des objets aussi qui vous ont prêté pour l'exposition des objets ici ou...
10: I think maybe Evelyn can answer that one. It's like the objects that we have, the artifacts, did some of them come from the families themselves?
7: There are a few, but not a lot of them are out in the village. A lot of them are so precious, they need special care and storage. So we keep them in a building that can, they can be stored
10: safely
7: in a good condition.
9: Oui, et dans ces cas où on a des choses qu'on ne peut pas avoir dans le village, on a une copie ou une duplication, comme on a le record de la famille Jocelyn, où ils ont écrit les naissances, les mariages, les morts dans son famille. On a une duplication dans la maison Jocelyn, mais l'original, c'est dans la collection.
5: Okay. Oui. Intéressant.
4: Vous avez aussi des objets qu'on ne voit pas dans les maisons, qui sont peut-être trop précieux ou trop fragiles. Est-ce que vous pouvez justement nous dire quel objet est peut-être le plus ancien, le plus précieux, le plus fragile, le plus étonnant?
9: What's the oldest, most shocking item that we have?
7: We have a Bible that dates back to about 1610. So that's probably our oldest object, but not shocking. It's a Bible. That would be the oldest, I think. And most of the other items, we do have a large, it's called a wardrobe, where your clothes would go. And at the time that Louisbourg in Nova Scotia was being attacked by the English in the 1740, somebody carried it out of the fort while it was burning.
4: Oh, wow.
7: And it ended up here at King's Landing because Louisbourg didn't want it in their collection.
9: Je pense que l'objet ici que les visiteurs trouvent choquant, c'est dans la maison Hagerman. C'est un accessoire, c'est une pièce de mode et c'est fait, c'est une couronne faite du cheveu humain.
10: Ah oui, parce que c'était super... À l'époque, on faisait ça comme pour la préservation et pour le souvenir des gens qui ont décédé. On gardait leurs cheveux. C'est une chose que les gens faisaient. C'est comme quand ma mère a coupé mes cheveux.
4: Oh, wow!
9: Vous avez fait le casse-tête!
5: Sébastien vient de réussir.
0: Le génie a encore frappé.
4: Alors maintenant, il faut qu'il le refasse.
5: Attends, ça fait 15 minutes qu'il est dessus, quand même.
10: Mais c'est
4: drôle. T'as entendu la phrase, Seb? Le génie peut-il le mettre
10: Oh, il va se vanter, là. Mais c'est drôle, même vous nous demandez pour les artefacts. En fait, c'est la même chose. Lorsqu'on travaille dans les musées, tous les artefacts sont spéciaux. Right? C'est même juste une tasse de thé, si c'est ça qui est utilisé pour raconter une histoire ou pour prendre le thé avec une des personnes avec qui on visite. Puis pour nous autres, c'est chaque objet... Des besoins.
5: Est-ce qu'il y a des objets que vous avez envie de ramener chez vous? Des objets qui
10: On n'a pas le droit, évidemment.
5: En particulier, peut-être, qui vous intéresse plus, que vous a le plus marqué, par exemple?
4: Tu veux qu'il le vole et qu'il le ramène chez
10: soi? Notre patron ne va pas être...
9: Je pense les couvertures sur les lits, les quilts.
5: Tu sais que j'ai touché un peu tout à l'heure, là, c'était...
9: Ouais. Et puis, ce n'est pas vraiment un objet, mais les papiers sur les murs dans les maisons. Oh, j'adore les papiers comme ça.
1: Object you want to steal and bring home, Evelyn.
10: I know Evelyn trouve ça drôle, ouais. En vrai!
7: No, not really.
10: Evelyn est trop bonne.
7: I look at them too much all day. I don't want to take them home.
10: Oh, ben là.
8: Ah, il a réussi.
10: Il a remis le puzzle.
5: Il a réussi.
9: Félicitations.
4: On a dû filmer. Maintenant, c'est Loïne qui va le faire. On va tous y passer, je pense.
5: Ouais.
4: Sur les artefacts. Sur les artefacts, on parlait de ceux que vous vouliez ramener chez vous, mais est-ce qu'il y en a où vous vous dites « Ah, ça n'a pas beaucoup changé depuis le temps. C'est encore quelque chose qui pourrait être très utile maintenant. » Is there any artifact that are the same now, that you could still use now, that from back in the day, and it's still very useful?
9: Ben, les spinning wheels, les rouées en fil, vraiment la même aujourd'hui, plus ou moins.
10: Ouais.
9: C'est le style. Oui, les choses comme ça, ça marche. Ça marche parfaitement et on continue à utiliser aujourd'hui.
10: Ouais. C'est intéressant parce qu'on a beaucoup de visiteurs qui ont grandi dans les communautés rurales du Nouveau-Brunswick, même il y a quand 5 ans, il y a 50 ans ou plus. Surtout, évidemment, les personnes un peu plus âgées, lorsqu'ils viennent ici, ils reconnaissent les objets. Malgré le fait que nous avons les années 1800, ils sont comme « Oh, mon grand-père en avait un. Moi, j'en avais un quand je suis jeune. » C'est pas grand-chose, ça, c'est pareil. Surtout, on parle de l'équipement de ferme. Bien, évidemment, maintenant, beaucoup, c'est électrique. Bien, pas électrique, je veux dire, c'est un moteur maintenant. Mais la technique telle qu'elle n'a pas changé grandement. Puis surtout, les gens qui viennent nous visiter, qui ont grandi en ville, eux autres, c'est tout choquant. Vous n'avez pas de toilette, il n'y a pas d'eau courante, oh my gosh. Mais pour les visiteurs qui viennent dans les communautés rurales, la façon dont le fermier récolte le blé, c'est pas trop différent, sauf qu'au lieu qu'un tracteur, il utilise un cheval. C'est pas... Oui, c'est différent, mais c'est plus proche qu'on le penserait.
5: Est-ce qu'il y a des objets que vous voyez tous les jours ici que vous pensez sont meilleurs que les objets qu'on a aujourd'hui, qui sont à notre disposition?
10: Ben, je pense que lorsqu'on travaille dans les sites historiques, moi, je suis biaisée. J'aimerais ça, juste le fait qu'il n'y a pas beaucoup de bruit ici. J'arrête de penser comme juste la vie simple. Puis c'est une des raisons pourquoi les visiteurs viennent nous voir, c'est qu'il n'y a pas de télévision, il n'y a pas d'Internet, il n'y a pas de...
11: Il
10: n'y
11: a pas de réseau.
10: Il n'y a pas de réseau, excuse, il n'y a pas de réseau, oui, c'est ça. C'est quelque chose de... L'idée qu'on passe notre temps avec le soleil, avec les saisons, c'est ça qui décide comment notre vie se passe au lieu de comme les horaires.
1: J'avais une collègue qui avait un lit en paille, comme un straw mattress, à son maison.
10: Encore?
1: Parce qu'il adorait les maîtresses en paille qu'il a utilisées à un site historique. Je ne sais

0: true.
1: Yeah.
0: The chairs we're sitting on, I think, are mostly old, so.
2: Yes, c'est vrai, Jean. La façon que les choses sont faites à la main, lorsqu'on visite dans les maisons, si nous autres, même, si j'achète de l'Internet ou je vais à IKEA, mm-hmm. puis j'ai les matériaux de même. Mais à l'époque, ça serait peut-être mon mari qui aurait fait notre lit.
3: Ouais.
2: Ce serait moi qui aurais fait le duvet. Puis la connexion de la famille puis les personnes qui vivent dans la maison à les objets qui sont dans leur maison, c'est plus. Puis même, tu sais, c'est ton grand-père qui aurait fait ta table de cuisine. Mm-hmm. C'est quelque chose qu'on manque. Aujourd'hui, c'est pas tout le monde, mais que beaucoup de gens manquent aujourd'hui, je pense.
4: Mm-hmm. Il est maintenant 13h, et 13h, ça indique aussi qu'on va se séparer en deux, qu'il y a un groupe qui va aller tester des activités, l'autre groupe va rester là. Mm-hmm. On va accueillir d'autres invités. Avant ça, quand même, on a toujours un jeu qu'on fait entre vous et nous. Donc, si vous nous trouvez à King's Landing aujourd'hui, eh bien, vous pouvez venir nous voir et nous donner un mot. C'est
5: télégraphe.
4: Je ne vais jamais m'en souvenir de ce mot-là, je vous jure.
6: Télégraphe.
4: Si vous êtes comme moi. Voilà, tout ce qui commence par télé.
3: Si un mot commence par télé, ça va marcher.
4: On a une radio multi-énergie à vous donner.
3: On a plusieurs à faire gagner.
4: C'est vrai qu'on en a plusieurs. Donc, si vous venez même en famille, on pourra vous en donner plusieurs. Donc, venez nous trouver à King's Landing et puis on poursuit l'émission jusqu'à 15h. On fait une petite pause musicale, le temps de se séparer en deux. Donc on va retrouver Tommy Young maintenant. Voilà.

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1: Et on est de retour pour vous jouer des mauvais tours, ou pas, d'ailleurs. Je pense qu'on est sage. Bah oui, je te la pique. On est entre 4... Non, on n'est pas entre 14 et 18. C'est quasiment l'émission du retour, mais non, ça marche pas. On est toujours... Vous entendez peut-être des gens glousser derrière parce qu'on vous filme des petites vidéos qui seront sur les réseaux sociaux bientôt où certains d'entre nous essayent des métiers. Et pendant que eux essayent des métiers, nous, on va rencontrer des personnes d'ici. Et après, ce sera l'inverse. Esteban, Elodie et moi-même irons essayer des métiers et vous retrouverez Sébastien, Luc, Hélène et Vincent qui viendront rencontrer des interprètes de nouveau. Et ils vont nous casser la maison. Hein. Je ne sais pas si on les entend à la radio, mais ils sont en train de tout casser. On est toujours avec Pascal qui est là et qui va nous présenter quelqu'un qui nous a rejoint.
2: Oui, j'ai une de mes amies du village avec moi maintenant. J'ai Patricia Lantang qui interprète le personnage de Louisa Jones aux Maisons Jones.
1: Alors, c'est qui ce personnage? On peut le présenter. Personnage?
3: Je suis la sœur. Je suis la sœur de Thomas Jones. Puis c'est sa maison à lui. On reste là. Sa mère reste avec lui. Il y a sa femme avec deux enfants.
1: C'est quoi la vie de tous les jours
3: de tous les jours,
1: de ce personnage-là?
3: On a toujours quelque chose à faire. Tu fais un feu le matin, tu prends ton eau pour laver les planchers, laver la vaisselle. Puis ensuite, tu as du tricot à faire, du crochet, du linge à réparer. Tu as toujours quelque chose à faire.
1: C'est quoi l'histoire de ce personnage? Comment est-ce que, quand vous le présentez, là, si vous deviez, s'il y avait des visiteurs qui étaient là, vous leur raconteriez quoi?
3: Oui. Donc, quand ils rentrent dans la maison, je leur dis c'est la maison à Thomas Jones. Puis il y a un juge de paix. Puis il y a une grosse ferme. La maison paraît très bien parce que
1: on parlait du tricot, etc. Comment est-ce qu'on peut en parler un peu plus? Comment vous faites? Combien vous en faites? Combien de temps par jour on fait ça à l'époque et encore maintenant du coup dans à King's Landing?
3: J'ai pas.
1: Combien de temps de tricot? Combien de quelle quantité de choses on tricote en une journée à King's Landing?
3: Quand tu n'as rien d'autre à faire, tu t'assis puis tu tricotes ou tu crochets.
4: On voit pas le temps passer, c'est
3: Pardon?
4: Ça? On voit pas le temps passer quand tu tricotes toute la journée, c'est ça?
3: Oui.
4: Ok. Sinon, vous faites ça depuis environ combien de temps, ce personnage-là? Est-ce que c'est un personnage que vous avez également appris à connaître par vous-même? Est-ce que c'était de la curiosité que vous avez ou c'était un personnage qu'on vous a comme un peu, pas forcément imposé, mais que vous avez comme choisi avec les autres personnes?
2: Oui, pour elle dans cette maison. Mais je pense que ça, c'est la première saison que vous êtes Louisa Jones.
3: Oui.
2: Ouais.
3: Oui.
2: Ouais, alors, l'année passée, vous étiez...
3: Oh, Pearly.
2: Vous étiez un Madame Pearly.
3: Oui.
2: Alors, oui, il y a un changement d'identité.
4: Mm-hmm. Est-ce que c'est quelque chose qui est facile un peu? Ou... Parce que je sais que si vous faites un personnage déjà pendant plusieurs années et que de changer brusquement comme ça, c'est un peu compliqué.
3: Quand tu changes, c'est un peu difficile parce que... Ouais. Faut que tu apprends des nouvelles choses. Mm-hmm. Puis l'histoire n'est pas la même chose que l'autre maison.
4: Mm-hmm. Attends, c'est, ouais. Sûr. C'est sûr.
2: Il y a des fois où ce n'est pas la même époque parce que la maison, oui. Pearly, c'est plutôt la fin de les 1800 et les Jones sont le commencement.
3: Le Jones, c'est 1830. Mm-hmm. Puis la Pearly, c'est 1890. Il y a une grosse différence.
2: Ouais. Oui, la mode, c'est différent. La technologie, c'est différent.
3: Oui. Et la manière que tu t'habilles, oui.
5: Est-ce que vous aimez justement les habits d'époque?
3: Oui. Oui.
5: Et j'avais des questions justement sur les habits. Parce que, est-ce que vous faites appel à des costumières? Est-ce que c'est des professionnels des costumes qui font les costumes? Enfin, comment ça se passe pour tout ça?
3: Oui.
2: Oui, nous avons un département des costumes. C'est des professionnels qui font par main. Nos costumes et c'est basé dans quelques cas c'est basé sur les vrais vêtements qu'on a dans la collection et dans d'autres cas c'est basé sur les patterns des photos des plats de mode de ce qu'on sait les personnes au Nouveau-Brunswick portaient pendant cette époque.
5: Est-ce que ça tient assez chaud? Comment vous faites en été?
3: C'est juste des petites robes de coton. C'est pas chaud, chaud.
5: Okay.
6: Non.
3: Quand il fait froid,
6: du coup.
3: Oui, okay. Quand il fait froid, il fait froid, t'as frais.
5: Mais le King's Landing est donc fermé en hiver.
3: Oui.
5: Donc vous n'avez pas supporté le froid.
3: Comme l'automne, il fait pas mal froid. Mm-hmm. Ouais.
5: Mm-hmm. D'ailleurs, que fait peut-être Louisa Jones durant l'hiver, vu qu'on ne peut pas la voir à King's Landing?
2: Qu'est-ce que Louisa Jones fait pendant l'hiver?
3: À tricote, à crochet.
5: Elle reste à l'intérieur. Oui. Se oui. protège du froid. Pour le tricot, est-ce que vous, comme c'est une activité qui était très prisée à l'époque, qui revient peut-être d'ailleurs au goût du jour aujourd'hui, mais...
3: Oui, il y a beaucoup de gens qui tricotent puis qui crochettent.
5: Oui, et est-ce que vous vendez à King's Landing des créations, des tricots? Vous les vendez?
3: Non, ou... j'ai pas la chance parce que ma fille prend toutes.
5: J'aimerais tellement... J'aimerais tellement avoir quelqu'un qui travaille ici pour pouvoir me rapporter des créations.
2: Oui, et on a des ateliers, des métiers artisanaux comme ça parce qu'il y a un vrai intérêt dans les jeunes, oui. Dans ces métiers.
3: Oui. Oui.
2: Des choses comme ça, du fait des tissus, du fait de dentelles. On avait un artiste ici qui faisait ça. Il y a l'intérêt aujourd'hui dans ces métiers. Mm-hmm.
1: On parlait de tricot, on parlait de... Moi, je pense qu'à la nourriture, il est 13h14, il est l'heure de manger, hein, pour ceux qui ne l'ont pas fait. Quand on travaille, j'allais dire quand on vit ici, mais quand on travaille ici, on mange quoi?
3: On a du bœuf, on a des poules.
2: Oui, nous mangeons comme l'époque, avec les ingrédients qu'il y avait à l'époque. Peut-être plus frais... Oui. C'était à l'époque, vraiment, parce que nous avons les supermarchés aujourd'hui. Mais on utilise beaucoup des légumes de notre jardin. D'ici, les œufs, les poulets, les choses comme ça, on essaie d'utiliser des choses du région du Prince William.
3: Tout est préparé à la maison. Si tu n'as pas de beurre, tu vas au magasin puis tu peux les changer pour d'autres choses. Des œufs.
4: Vous avez mentionné que vous faites des ateliers de couture, justement, des ateliers de cuisine que vous faites avec des enfants, justement, qui arrivent pour l'été, justement, pour faire un petit camp, par exemple.
2: Oui, nous avons les quantités d'été. Il fait la cuisine avec les maisons. Je pense qu'il fait des squis, des choses comme ça. Mm-hmm. Et puis, on avait, dans le passé, on avait les ateliers de cuisiner, comme l'époque. Mm-hmm. Oui, on peut voir là quelques jeunes de notre camp d'été.
1: Voilà, c'est ça. Ils ont des très belles tenues. Hein.
4: Ouais. Est-ce que sur certaines de ces tenues-là, est-ce qu'il y a quand même des choses qui sont authentiques que vous avez trouvées, que vous portez parfois, ou c'est vraiment tout est gardé en sécurité? Parce que vous avez mentionné plutôt que vous avez reproduit certaines tenues. Est-ce que les tenues authentiques, vous les portez une fois de temps en temps, ou est-ce que vous les exposez parfois pour les personnes qui veulent voir un peu à quoi ça ressemblait pour...
2: On a... au fois exhibiter les costumes et les choses comme ça dans les expositions. Je ne pense pas qu'on porte les choses originales. Peut-être un chapeau ici ou peut-être un sac. Mm-hmm. Mais pour la plupart, le problème avec les vêtements, c'est les tissus ne sont pas capables de rester comme métaux, les bois, mm-hmm. les choses comme ça. Alors, c'est vraiment plus... fragile, oui.
5: Mm-hmm. C'est vrai, je viens de repenser à quelque chose. À l'époque, il n'y avait pas de machine à laver. Donc, on lavait à la main.
3: Oui.
5: Est-ce que ces vêtements-là, vous devez les laver à la main aussi?
2: Non. Nous avons les faciles.
3: Qu'est-ce qui est arrivé là?
2: Sorry.
4: Super sauvetage, en tout cas.
5: C'est le vent. La bannière est...
4: La bannière...
5: Désolée pour ça.
4: Le vent a poussé la bannière, donc... De la déplacer, ouais. Contre le mur, c'était une bonne idée.
2: Mais pour la linge, on a des idées modernes pour les coutumes, mais c'est une activité qu'on fait dans le village comme ils faisaient en l'époque. Les activités que les enfants font aussi, ils lavent leurs vêtements mm-hmm. avec la vieille machine, avec le vieille board, tout ça.
4: Mm-hmm. Est-ce que vous
3: n'avez pas grand linge non plus dans ce temps-là?
4: Ouais, non.
3: Une robe pour travailler durant la semaine, puis une pour aller à l'église la fin de semaine. Mm.
5: Et est-ce que le personnage, est-ce que votre personnage vit pareil, donc se limite à une tenue
3: oui.
5: pour
3: oui.
5: la semaine?
3: Et même notre costume, comme moi c'est 1830, ça fait je peux pas porter costume qui est 1890. Mm-hmm. Il faut que je reste dans l'année.
5: Parce que donc à King's Landing, il y a plusieurs comme générations qui se retrouvent au même endroit.
3: Oui.
5: Mais comment on fait pour... comment je pourrais dire? Parce que d'un côté, on est en 1820, oui. par exemple, et de l'autre, en 1870.
2: Et c'est toujours compliqué parce que, tu sais, Madame Jones ici, qui est dans 1830, on doit jouer un petit peu avec le temps pour ce qu'elle peut aller à la maison de Madame Hagerman, qui est dans l'année 1865, mais il est le même âge. Et wow. c'est juste, on a besoin que les visiteurs suspendent leur disbelief. Et on veut qu'ils jouent un petit peu avec nous. Ils entrent mm-hmm. dans le jeu.
4: Mm. Bah, on va maintenant se laisser avec une petite pause publicité. Et puis, on va pouvoir continuer après. Donc, la petite interview. Donc,
5: on aura la musique de Jacobus dans quelques minutes.
4: Ouais.
5: Et puis, on fait une petite pause.
4: Voilà.
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2: Et on est encore là. On est là jusqu'à 15h en direct avec des invités très intéressants. Et on a Madame Jones qui est avec nous. Enfin, c'est pas vraiment Madame Jones, mais si vous venez ici à King's Landing, ce sera Madame Jones. Est-ce que on pourrait savoir, on a parlé un petit peu de votre personnage, de ce que vous faisiez dans la journée, mais moi, ce qui m'intéresse, c'est, en dehors du personnage, vous êtes un être humain normal qui ne vit pas dans les années 1800. Pourquoi avoir choisi de venir travailler ici? Qu'est-ce qui vous intéressait? Et depuis combien de temps est-ce que vous êtes là?
3: Pour l'instant, ça fait 8 ans.
2: Oh, waouh!
3: Oui.
2: Qu'est-ce qui vous a...
3: J'aime ça parce que c'est la manière qu'on t'habille. Et quand tu es dans la... Quand tu es dans King's Landing, puis que tu fermes les portes, puis tu rentres, c'est différent. Tu te sens, je sais pas, la paix, c'est tranquille. Puis c'est ça que j'aime. Puis, on rencontre beaucoup de gens de partout, de Paris, en Australie, de partout.
2: Est-ce que c'est un peu bipolaire ou compliqué d'avoir un peu cette autre personnalité toute la journée qui est peut-être pas... Votre personnalité normale?
3: Non, parce que je suis bien simple.
2: ça vous ressemble?
3: Ça marche avec moi.
2: Et on a parlé du fait un peu plus tôt que vous aviez changé de personnage cette année. Est-ce que ça... On parlait justement du fait que ça pouvait être un peu difficile, mais quel personnage vous préférez entre les deux? Lequel vous touche le plus de tous les personnages que vous avez pu faire?
3: Jusqu'à cette heure, parce qu'avant, je travaillais... Je ne travaillais pas dans les maisons, mais Pearly était celle-là que j'aimais le mieux.
2: Donc, il faut négocier pour l'an prochain, refaire
3: oui,
2: Pearly.
3: Oui, faut essayer de retourner.
2: Ah oui? J'espère que les personnes concernées... C'est qui? C'est Evelyne qu'on avait tout à l'heure qui choisit? Evelyne! On a des demandes à faire. Merci beaucoup d'avoir été là avec nous. On va se tourner vers une nouvelle invitée qui vient d'arriver également de nous rejoindre. On va vous laisser retourner, vous rafraîchir, vous reposer dans un endroit peut-être plus frais que celui-là. Il fait chaud, aujourd'hui il fait beau. On n'a pas écouté la météo à 13h, mais la réponse, c'est dans Boisjoli, c'est il fait beau et chaud, aïe aïe.
4: Oui, oui.
2: Voilà, aïe aïe. La météo est faite. C'est jaune, mon t-shirt.
4: Ça va, ça s'est rafraîchi un petit peu depuis. Il y a une petite brise quand même.
2: C'est vrai. Qui c'est qu'on a l'honneur de rencontrer maintenant?
5: Bonjour, mon nom est Émilie.
2: quelle est votre tâche ici? Parce qu'on voit que vous n'êtes pas en tenue d'époque. J'imagine que vous n'êtes pas un personnage.
5: Effectivement. Alors, moi, je travaille à l'admission. Alors, je suis la première face que vous allez voir lorsque je suis ici. Et c'est moi qui vais vendre les billets et expliquer un petit peu la map aux gens pour se diriger dans le parc. Et je leur donne... des fois, des petites infos à propos le parc, mais c'est surtout les gens dans le parc qui donnent la plupart.
2: Du coup, c'est quoi les infos principales à savoir si on veut visiter King's Landing?
5: Je vais vous dire, c'est les salles de bain. Ma maison préférée, qui est la maison Jones, en effet.
2: C'est la maison préférée.
5: C'est ça,
4: c'est
5: ce que j'ai dit.
4: Ouais, c'est ce que j'ai su comprendre.
2: Madame Jones a bien fait de rester, comme ça elle est flattée. Pourquoi, du coup?
5: Alors, moi, j'aime la Maison Jones parce que ça me rappelle les maisons de chez nous. Je suis originaire des cantons de l'Est de Québec. Ça fait plusieurs années que je vis au Nouveau-Brunswick. Alors, vous pouvez attendre mon petit accent acadien. Mais les maisons en pierre où que moi, j'ai été élevée, c'était très normal. Mais au Nouveau-Brunswick, on les voit pas tellement. Alors, sincèrement, c'est à cause que ça me rappelle de chez nous.
2: Pour les gens qui nous écoutent, on n'en a pas parlé encore. On n'a pas parlé de... Combien ça coûte de venir? Où est-ce que c'est? On n'a pas vraiment dit où est-ce que c'était, etc. Est-ce qu'on peut parler de tout ça?
5: Alors, les coûts vont varier, mais cette année, nous avons réduit nos coûts parce que nous avons une partie du parc qui n'est pas accessible. Alors, le coût peut varier. Un adulte, me semble, avec la taxe, à peu près 19,55 avec la taxe inclue. Mais il va avoir un frais différent pour les aînés. Me semble, c'est autour de 16 piastres pour un aîné. Et alors, les enfants de 0 à 17, à cause du programme Canada Fort, ils sont gratuits à l'instant. Et les jeunes de 18 à 24, c'est à prix moitié.
2: Je suis plus dans la catégorie 18-24.
4: Bah tiens, moi, je viens d'arriver dedans.
2: Je suis ravagée.
4: Moi, je viens d'arriver dedans.
2: Oh. Mais avant, sinon... t'étais gratuit, tu viens de perdre
4: la gratuité, en fait. Ça t'arrange pas. Je savais pas que ça existait, ça, déjà, avant. Donc, c'est intéressant. J'ai pu voir un petit peu. J'ai pas été explorer plus loin que ça, mais j'ai vu quand même des beaux paysages. Et puis, on a parlé un petit peu des prix. Et puis, ça, c'est pour la journée entière ou c'est pour un certain nombre de
5: C'est pour la journée entière. Alors, vous pouvez rentrer à 10h et rester jusqu'à 5h à l'heure de fermeture.
4: Ah.
2: Je ne me rends pas compte, là il y a quand même une grosse partie qui est fermée, on en a parlé déjà un petit peu plus tôt dans la visite. Combien de temps, parce que quand je l'ai visité, tout était ouvert, et en la journée entière, c'était bien. Parce que du coup, moi je me suis arrêtée dans chaque petite maison, puis j'ai discuté, après il faut être un peu bavard, il faut poser des questions, mais il y a des choses à voir de partout. Est-ce que là, vu que c'est un peu moins, on a parlé qu'il y avait des coûts un peu plus faibles, parce que c'est moins ouvert, il y a moins de choses d'ouvert, combien de temps vous recommandez aux gens de passer?
5: Alors, pour moi, personnellement, moi, j'aime jaser avec les gens, j'aime rentrer dans l'histoire. Lorsque je rentre dans le parc, je rentre dans le temps. Alors, pour moi, personnellement, à peu près 3 à 4 heures pour faire le parc entier, comme que j'ai dit, je vais arrêter, je vais aller parler, je vais faire l'expérience, vraiment. Et ça me rappelle la vie de mes grands-parents, de mes arrière-grands-parents, et ça m'ouvre les yeux aussi. Alors, ça peut prendre une pleine journée, visiter le plein parc. Il va y avoir beaucoup les objets qui étaient sur l'aube. Alors, nous avons notre imprimerie, nous avons notre forgeron qui a été bougé ici. Et nous avons aussi notre camp de bûcheron qui est une nouvelle addition. Alors, nous avons toujours de quoi un petit peu de nouveau qui arrive.
2: On n'a pas parlé du camp de bûcheron parce qu'on a demandé un peu plus tôt dans l'émission, si vous êtes là depuis midi, vous avez peut-être entendu, on a demandé s'il y avait des nouveaux bâtiments. On a dit pas de nouveaux bâtiments, mais des nouvelles activités quand même cette année.
1: Et des nouvelles activités dans les vieux bâtiments, comme le camp de Bougeron. Ça interprète l'histoire du bois comme l'industrie au Nouveau-Brunswick. Et puis, on change des choses qu'on fait dans chaque maison, chaque année. Et puis, on a des événements spéciaux, comme cette semaine, c'est la fête estivale victorienne. Alors, on a de musique cette fin de semaine. On a une petite pièce de théâtre. On a un petit spectacle du mode. On ajoute les choses comme ça. Lorsque même les personnes qui visitent King's Landing chaque année, ils peuvent trouver quelque chose de nouveau.
2: On parlait de l'accueil. Est-ce que c'est... À quel point c'est frustrant d'être à l'accueil et pas d'être dans le village?
5: Alors, moi, je suis une personne je suis très simple. Alors, moi, j'aime parler aux gens. Je trouve pas vraiment qu'il y a une partie qui serait pas tellement amusante. Alors, moi, j'aime parler aux gens. Il y a toujours une personne nouvelle. Peut-être lorsque nous avons une longue filée qui sort de la porte, peut-être nos clients vont prendre un petit peu de temps, mais on va toujours arriver, on va donner le même service à tout le monde. Alors, on va les expliquer la map, on va leur donner un sourire. Et tout le monde, il rentre puis il part toujours avec un sourire.
4: Est-ce qu'il y a eu un moment où vous aviez envie, par exemple, d'être un personnage, incarner un personnage à King's Landing ou même juste simplement animer un endroit?
5: Alors, c'est un rêve. J'ai étudié à l'Université de Moncton en théâtre pour une année, quelques mois. Et moi, vraiment, j'ai rentré dans le théâtre pour être capable de faire une position comme celle-ci. Mm-hmm. J'ai toujours eu un amour pour les costumes, l'histoire. Alors, c'est vraiment une position de rêve d'être capable de travailler ici. Oui, je travaille la mission cette année, mais j'espère que la semaine, je vais rentrer dans le parc et être un personnage.
4: Mm-hmm. Ah. Bon, on espère vous voir en tant que personnage, en tout cas.
2: Quel personnage? La liste des...
4: Ouais.
2: des...
4: C'est la prochaine question.
2: Un Jones, du coup, j'imagine.
5: J'aimerais bien être dans la maison Jones ou la maison Hagerman ou même à la maison ici. J'ai appris lorsque j'étais jeune à tisser de la laine. Alors, c'est de quoi qui est très proche de chez nous. Ma mère, c'est une passion pour elle. Alors, être capable de le faire pour un job, ça serait vraiment sympa.
4: C'est pour garder la tradition un petit peu, vu que tu dis que c'est dans ta famille. C'est pour être une bonne idée, justement, de garder ça.
5: Et moi, mon arrière-grand-mère, elle a travaillé dans le village dans le temps à Drummondville. Mm-hmm. Alors, c'est comme si je suis dans ses pas d'une façon.
2: Il y a une partie très... héritage dans le fait de travailler à King's Landing. J'ai l'impression qu'on ne travaille pas juste à King's Landing pour trouver un travail. On travaille parce qu'on est passionné de ça.
5: C'est ça. C'est vraiment avoir une passion pour l'histoire, pour les vieilles coutumes, de juste vraiment de vivre la vie que nos arrière-grands-parents auraient vécu, ou même nos grands-parents.
2: Question autre. L'accueil est à côté de la boutique. C'est souvent ma partie préférée des endroits où je vais. Non, je rigole, pas vrai. Mais si vous me trouvez dans un endroit touristique, vous finirez forcément à un moment donné par me trouver dans la boutique au rayon magnète. C'est dit. S'il y a un souvenir que les gens devraient ramener que de la boutique ou peut-être du magasin général ou de... Qu'est-ce que les gens devraient rapporter de King's Landing comme souvenir physique en plus de tous les souvenirs de l'expérience vécue?
5: Alors, pour moi, je suis gourmande. Alors, c'est le pain brun de notre boulangère. Elle le fait à tous les jours lorsqu'elle est ici. Alors, c'est un pain brun à la mélasse ou la brèche à la cannelle,
2: s'il
5: fait la pâte de
2: notre pain. Très bien. Est-ce que, Pascal, tu as autre chose à conseiller?
1: C'est difficile parce qu'il y a plusieurs choses dont notre magasin fait par les villageois et je trouve que ça, c'est vraiment intéressant. Je veux acheter des bonnets, des capuches.
2: Oh, oui.
1: Bonnie, pour les filles de mon frère, mais je ne sais pas s'il va porter. C'est vraiment mignon.
2: C'est vraiment mignon, mais c'est à notre époque, c'est un peu une fashion ouais. Truc un peu difficile. On va se laisser quelques minutes avec Zachary Richard, puis avec la publicité, on revient dans un instant. La chanson « Travailler, c'est trop dur
0: ». 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
4: On est de retour et on a dit qu'on parlait des édifices qui étaient ouverts et on a dit qu'on allait essayer de parler de ces édifices justement et de les présenter un petit peu rapidement pour que ceux qui nous écoutent puissent se donner un peu plus une idée de où est-ce qu'ils vont mettre les pieds s'ils viennent à King's Landing. Et des endroits à ne surtout pas manquer. Est-ce qu'on pourrait présenter un petit peu ces édifices-là et l'ordre dans lequel il faut le faire?
5: Oui, bien sûr. Les visiteurs peuvent choisir l'ordre qu'ils font leur visite, mais moi, j'aime commencer avec l'école Prince William. Et ça, c'est une école des 1860. C'est une chambre. On a une maîtresse d'école là qui fait des leçons. Et puis, après ça, vous pouvez visiter la maison Hagerman. Emily, je ne veux pas parler trop. Peut-être si tu veux prendre sur la carte.
6: Oui, certainement. Alors, la Hagerman, c'est certainement une maison qui a beaucoup d'historique. Ça a pris au moins trois générations pour être capable de bâtir cette... Bien, la maison a été bâtie dans une génération, mais ça a pris trois générations pour bâtir cette maison riche. Alors, après trois générations, ils ont été capables d'avoir toutes les affaires qu'il y avait. Mais une maison que moi, j'aime certainement aller visiter, c'est la maison Gordon. Alors, la maison Gordon, c'est actuellement une maison de loyalistes noirs. On ne parle pas surtout d'eux dans notre histoire, malheureusement. Lorsque moi, j'étais élevée au Nouveau-Brunswick, on parlait surtout de l'historique des Acadiens. Mais c'est juste dans les dernières années que j'ai appris que nous avions des gens noirs qui étaient ici aussitôt que le reste. Alors, la maison Gordon, c'est une super belle maison. Elle a été bâtie par James Gordon. Lui était né ici au Nouveau-Brunswick, mais on ne sait pas beaucoup de l'historique de ses parents, de sa femme, autre que son nom était ça. Mais lui était un charpentier qui était très doué. Et c'est vraiment une maison que le monde y passe à côté parce qu'elle est un petit peu cachée dans les bois. Mais de la maison, tu as aussi une belle vue du moulin assis. Et c'est une vue qu'on ne voit pas souvent aussi.
4: C'est le moulin, on en a parlé un peu plus tôt, qui est la limite de là où on peut aller. On n'a pas trop accès de l'autre côté. Après.
5: On peut croiser le pont jusqu'au King's Head Inn. C'est notre restaurant. Ouais. L'auberge King's Head. Alors, on peut passer le pont jusqu'à ce point-là.
4: OK.
5: Et puis, il y a aussi le moulin à farine. Là.
4: OK. Après, il y a quoi d'autre comme bâtiments qui sont importants ou...
6: Certainement arrêter à la Jones. Alors, ma maison préférée, c'est une belle maison en pierre avec une historique écossaise. Et lorsque vous visitez, faites sûr de demander à M. Jones pourquoi que la maison est faite en pierre. Alors, il y a une petite histoire derrière ça avec une historique écossaise mélangée dans le tout. Et après ça, vous pouvez arrêter aussi au camp de bûcheron. Et de là, vous montez à la ferme Jocelyn. Nous avons nos granges avec plusieurs animaux à les visiter. Il y a trois jours, on a un veau qui était né. Alors, on vous invite à visiter nos animaux. Ils sont un petit peu partout, mais surtout dans la grange, nous avons nos nouveaux arrivants. Et après, ferme Jocelyn, c'est une super belle ferme aussi. C'était une autre maison, mais avec une famille qui était très riche. Et vous pouvez vraiment le dire par meubles, les costumes, les décorations dans la maison.
4: Ça me fait penser parce qu'on parlait de tout ça. On parlera des autres endroits, mais on vous l'a dit en début d'émission, on vous l'a redit plusieurs fois. On vous fait gagner des radios. Si vous venez nous voir, on vous fait gagner des radios. Vous pouvez venir nous voir et nous dire le mot télégraphe. Et on a choisi le mot télégraphe parce que c'est une technologie qui a précédé la radio qui date des années 1800, puisqu'elle est arrivée au Canada le 19 décembre 1846. Du coup, quel bâtiment ici aurait pu avoir le télégraphe à King's Landing? Quel bâtiment date de après 1846?
5: C'est une bonne question. Les bâtiment, peut-être la maison Pearly, c'est un. La maison Pearly, c'est victorien. Il peut avoir... C'est pas... Les maisons n'avaient pas vraiment les machines télégraphes, mais ils pouvaient accéder à une machine comme ça.
4: Quelles maisons sont de la bonne époque, en fait?
5: Oui, je pense que la maison Pearly, c'est la maison qui vient à mon tête. Mais je pense que si Mr. Jones avait un télégraphe, ça serait vraiment utile parce qu'il était le Justice of the Peace et le Magistrate pour le parish de Prince William. Alors, il avait besoin toujours d'aller au Fredericton pour aller à la maison de législateur. Mais s'il avait un télégraphe, il pouvait juste envoyer les messages.
4: Mmh. Il aurait gagné du temps. Est-ce qu'on a d'autres bâtiments dont on n'a pas parlé encore? Parce qu'on a commencé à faire un petit tour, puis je vous ai interrompu parce que j'ai pensé au télégraphe. Du coup, j'ai posé la question.
5: On a l'imprimerie à côté de la maison Hagerman.
4: Elle n'est pas là d'habitude?
5: Non, par l'habitude, c'est sur l'autre côté de la village. Mais je pense que l'imprimeur m'a dit que sa femme a décidé d'avoir des poulets dans le magasin. Alors, déménagé.
4: Ah.
5: Ça, c'est l'histoire qu'on dit.
4: Okay.
5: Mais ils sont dans le grange à côté de la maison Hagerman avec leur équipement. Alors ça, c'est vraiment... On doit visiter l'imprimerie. C'est vraiment intéressant. On peut faire un petit bookmark soi-même avec une des machines.
4: Est-ce que nous, on peut négocier pour imprimer notre propre journal? On fait une collaboration, les radios Semedia, mais version papier, imprimée à Kid Landing.
5: Oui, vous pouvez parler au Mr. Armstrong, peut-être, si vous pouvez faire un deal.
4: Ah, ça serait intéressant.
7: Ça serait bien.
4: On va essayer de négocier ça.
7: Bah, après, il y a d'autres métiers aussi ici. Donc, ce qu'on peut avoir, mettons avec le forgeron, on peut avoir une épée spéciale.
4: Ah oui, mais c'est violent ça. Hein.
7: Ah, mais c'est pour la décoration. C'est pour la décoration, sinon une assiette spéciale.
4: Ou une antenne, ça, le forgeron, il nous fait l'antenne radio.
7: Une antenne.
4: Il nous forge l'antenne radio.
7: Une antenne plus belle pour Miramichi.
4: T'aimes pas l'antenne de Miramichi?
7: Ah bah, on a vu celle de Fredericton et puis on veut la même à Miramichi maintenant.
4: T'as pas vu celle de Saint-Jean?
7: Pas encore.
4: Magnifique celle de Saint-Jean.
7: Mais est-ce qu'il y a d'autres métiers qui sont quand même...
5: Oui, on a des métiers comme enseignant. Ça, c'était un métier vraiment important. On a Monsieur Grant qui le magasin général.
4: Il a été déménagé le magasin général pendant la période là de.
5: Pendant la construction, on a seulement le boutique ou le centre d'accueil et puis dans quelques semaines, on va avoir une petite carte du magasin aussi. Et puis pour les métiers, on a aussi les hommes qui travaillent au lin et la scierie. On a les lumberjacks au camp de Boucheron.
6: On a aussi des charpentiers.
5: Des charpentiers, bien sûr. Et on a aussi, tu sais, les femmes dans les maisons. Ils n'avaient pas les emplois officiels, mais ils faisaient beaucoup de travail sur la ferme avec les enfants. Ils faisaient les tissus, les vêtements de la famille, les choses comme ça. Alors, c'est vraiment un emploi vraiment important et difficile à cette époque.
4: Il y avait beaucoup d'enfants dans les familles à cette époque-là. Est-ce que c'était quelque chose de... C'était des familles nombreuses ou c'était... je vois un sourire, genre, oui,
5: ouais,
4: j'en veux pas autant, moi, maintenant.
5: C'est les familles nombreuses.
6: Mais la raison pourquoi c'était une raison religieuse, mais aussi on avait besoin des mains sur la ferme. Alors les grandes familles étaient très normales. Par exemple, ma grand-mère, eux, ils étaient 8 ou 10 enfants et ils ont tous travaillé sur leur ferme. Alors c'était vraiment d'avoir de la main-d'œuvre gratuite surtout, mais aussi il y a des.
4: Ça fait des bouches à nourrir en plus quand même. Hein?
6: Oui.
5: Et pour une famille grande comme la famille Hagerman, il avait, je pense, 3 générations qui habitent maison en une fois. Alors, vous avez les grands-parents, vous avez les parents. Peut-être c'est 7 parents. Et puis, on a des enfants de chaque famille. Alors, dans cette maison, il y avait comme 20 personnes.
4: Et les maisons ne sont pas de la même taille qu'une maison actuelle. Chacun n'avait pas sa chambre.
5: Non.
7: C'était partagé.
4: Chacun n'avait pas son lit.
7: Juste une petite question, justement, vous avez parlé du pain tout à l'heure, et puis le moulin à farine. Est-ce que... Bah écoute, moi j'ai pas encore mangé ce midi parce que j'ai mangé ça et j'étais déjà rempli, et puis là je pense à la fin. Mais le pain...
4: C'est pas
7: ma
4: stratégie, elle est pas bonne.
7: C'est passé à nos grands ce matin, du coup il fallait que je suis... mais sinon, la farine que vous avez dans le boulon, que vous faites avec le moulin, est-ce que c'est la même que vous utilisez pour faire le pain? Alors, le pain vous vendez aussi?
6: Non, c'est un pain à la mélasse, mais okay. C'est un pain fait avec une farine blanche. Pour des raisons, on n'est pas vraiment capable d'utiliser la farine que nous allons faire nous-mêmes ici parce qu'elle a été faite avec des grosses roches qui glissent dessus mm-hmm. une par l'autre. Il va y avoir des petites roches dedans.
7: Ah, okay.
6: Alors, lorsqu'on a des squelettes ou des affaires dans le passé, beaucoup de des trous dans les dents mm-hmm. Qui étaient à cause du sucre, mais aussi à cause qu'il y avait des petites roches dans la farine ici-là. Mm.
5: Et puis, la plupart des moulins à faire Nouveau-Brunswick, ils processaient le sarrasin, pas la farine de blé qu'on utilise mm-hmm. aujourd'hui.
4: Mm. Oh, j'ai cru que j'avais plus de micro. Non, c'est juste moi qui suis un boulet. On a parlé des enfants, on a parlé du fait qu'il y avait plusieurs générations sous le même toit. Est-ce qu'aujourd'hui, les visiteurs, on rappelle que vous êtes à l'accueil, donc c'est la chose que vous voyez tout le temps, les visiteurs. Est-ce que les visiteurs, aujourd'hui, c'est plus des familles? Est-ce que c'est plus des personnes âgées qui se souviennent de l'ancien temps, peut-être? Parce qu'ils ont, bon, ils ont pas vécu dans les années 1800, je n'oserais pas les traiter de vieux à ce point, mais pourquoi viennent les gens et quel genre de personnes viennent visiter King's Landing?
6: Alors, on a des gens de toutes les étapes dans la vie. Nous avons des petits bébés jusqu'à des grands-mamans, des grands-papas, que eux se souviennent un petit peu d'une vie comme celle-ci. Surtout au Nouveau-Brunswick, on est dans le bois. Comme on dit en acadien ou en chiac, on est dans les Prusses. Fait qu'on est très rural et la vie était beaucoup plus simple dans le temps. Alors, on voit un petit peu de tout.
5: Oui, c'est vraiment spécial à voir les grands-mères et les grands-pères avec les petits-enfants. Il dit, ça c'est ce que ma grand-mère faisait. Elle avait un lit comme ça. Oui, c'est vraiment charmant.
4: C'est pas il y a si longtemps que ça. Oh, on a de la visite d'animaux, des chevaux qui viennent nous voir. Waouh. On est arrivé par là ce matin.
7: Bah ouais. C'est quand même impressionnant, à chaque fois que tu les vois les chevaux, quand t'es pas habitué à une vie comme ça, c'est toujours un peu spécial.
4: Waouh. En fait, je trouve qu'à King's Landing, vu que t'es pas habitué, tu rentres dans une... Waouh, ils font encore ça à la main.
7: Ouais, wow. Bah c'est sûr que ça fait un changement. C'est toujours différent de la vie actuelle. Donc...
4: On vous partagera ça sur les réseaux sociaux bientôt, dans pas si longtemps, j'imagine. Des petites vidéos où on essaye les jobs à King's Landing.
8: On a essayé des trucs.
4: Il y en a qui ont essayé.
8: On a essayé des trucs.
4: Ils ont eu des problèmes.
8: C'est du beurre, moi, madame.
4: Et Sébastien a fait du beurre. Restez à l'écoute. Vous verrez Sébastien faire du beurre sur les réseaux sociaux. Ça sera sur Instagram bientôt. On va écouter un petit peu de musique et puis dans quelques minutes, vous retrouverez pas Esteban, pas Mélodie, pas moi-même. Vous retrouverez nos autres amis de la radio, Sébastien, Vincent, Hélène, Luc et puis des nouveaux invités. Merci beaucoup d'être venus.
6: Merci.
4: À vous deux.
7: Merci.
4: Et à bientôt.
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0: téléphone, puis honnêtement, il fait beau et chaud. On va voir. Fallait que je le fasse. On est encore ici live pour un autre petite heure avec vous, mais on est encore on a d'autres entrevues avec d'autres personnes ici qui sont sur le site. On est encore ici avec Madame Pascal.
1: Bonjour.
0: Bonjour. Comment ça va? Ça va bien. Et on a un autre invité. Il s'appelle. Well, ton nom d'interprétation, c'est Daniel.
2: Daniel Jewett.
0: Oui, mais ton nom, c'est Claude.
2: Claude Gosselin.
0: Alors, Claude, toi, en tant qu'interprète, ça fait combien longtemps que tu interprètes ici à King's Landing?
2: Ça fait Yang 20.
0: Yang 22 ans.
2: Yang 22 ans, c'est pas si que ça.
0: Et alors, c'est quoi les métiers que tu as fait jusqu'à date?
2: Ici, vraiment, le seul métier que j'ai fait, j'ai travaillé 30 ans dans les moulins modernes.
0: OK.
2: Puis ça fait 22 ans que j'en sors de l'Isle.
0: OK, OK. Voilà. Ben c'est fou. On a été visiter le moulin en tant que tel. Toi, tu faisais le moulin. Quel moulin encore? Moulin. Ou les deux moulins?
2: Le moulin assis.
0: Le moulin assis, c'est moulin ça. Assis. OK, parce que tu avais montré le moulin à blé. Mais
2: je ne fais pas le moulin parce que c'est pas la même année.
0: C'est pas la même année, OK. Non,
2: parce que moi, je suis en 1830, le moulin farine est en 1880.
0: OK. Ouais,
3: donc, il y a une cohérence aussi historique.
0: Ouais, ouais. Une cohérence très historique.
2: Ça, c'est pour démontrer deux technologies, une roue à l'eau et une turbine. Donc, c'est ça qu'on a fait ça.
0: OK, cool.
3: On a eu la chance d'expérimenter pas mal de petites choses là dans l'heure où on avait été se promener un peu sur le site. On a fait du beurre, hein, faut le savoir quand même.
0: Ça, c'était cool.
3: Hein, puis il paraît qu'on a été les plus rapides au monde à avoir fait du beurre.
0: Bah oui, c'est ça, exactement. C'est super.
3: On a filé la laine également.
0: Ouais, moi j'ai une petite gift pour apporter à l'Amazon. Je sais pas quoi je vais faire avec, mais je vais
1: te donner... Tricoter quelque chose avec ça?
0: Tricoter, hein. Je sais pas. Des toutes petites chaussettes, ouais.
3: On a eu la possibilité d'aller visiter la maison de Jones aussi. On a pris de l'eau au puits. On s'est promené sur le site et on vous invite à venir faire la même chose et à venir rencontrer les personnages, à venir discuter avec les gens que vous allez croiser ici. Parce que y a des passionnés. Et on sent effectivement quand tu parles de ta présence ici, Claude, que tu vis ça avec passion depuis des années.
2: J'ai trouvé ma vraie vocation, c'est parler au monde. Moi, en 22 ans, j'étais bien parlé à peu près mais 1 million de personnes.
0: Wow.
2: Au moins. Au moins.
0: Wow.
2: Mais moi, quand je fais l'interprétation, je mets de l'humour. Non? Ça fait plus intéressant. Parce qu'ici, on va pas rien pour l'histoire. C'est pour aussi avoir du plaisir.
3: Oui, on vit un moment.
2: Oui, justement.
3: C'est... Depuis que tu es là, est-ce que tu dirais que le site a évolué? Alors évidemment que le site a évolué, mais est-ce que le public a évolué aussi?
2: Oui, le public a évolué là-dessus. C'est pas la même chose que quand j'ai commencé il y a 22 ans passé. C'est dur d'attirer le monde, parce que tout change, les gens changent. C'est trouver la recette pour remporter le monde à King's Landing. Mm-hmm. C'est ça qui est vraiment difficile.
3: Et alors, le public aujourd'hui, il a quoi de plus ou de moins que le public d'il y a 20 ans?
2: Ben, c'est pas le même... La nouvelle génération, il y a trop de modernisation. Il y a la TV, il y a la radio, il y a le téléphone. Mais il y a 20 ans, 30 ans passé, le monde n'avait pas de téléphone.
0: Non, on n'avait vraiment pas ça.
2: Et puis, il n'y avait pas grand-chose qu'on pouvait voir ici, sur la TV. Mais les soeurs, ben, c'est tout... tout dessus. Pourquoi le monde vienne, tu sais, pourquoi aller? On l'a vu sur... Mais ici, si tu viens, tu vois, tu sens, tu vis l'instant-là.
0: Tu vis l'émotion et tout ça, puis comment est-ce que eux autres, même si on est dans une grosse chaleur, vous autres, vous continuez quand même, parce que ça, c'était comme ça dans ce temps ici à King's Landing, ouais.
2: Ouais, on n'avait pas le choix de continuer.
0: Ben, c'est ça, exact, parce que sinon, t'allais manquer un peu de... Mais comme pour... T'avais manqué à du bois pour construire des maisons, manquer telles affaires, mais il fallait les faire.
2: Mais 80%, c'était pas pour faire des maisons.
0: Non, ouais.
2: C'était pour faire des bateaux, les années 1800.
0: OK, ça...
2: 80%, c'était pour faire des bateaux.
0: OK.
2: Ce qu'ils appellent un 3 pouces en pain, ce qu'ils appellent un deal.
0: OK.
2: Pour quelqu'un qui appelle ça un deal, il y a beaucoup de monde qui l'achète du bois pour faire des bateaux. Okay. On dit, fais-moi une deal, fais la deal rester. Fais-moi un bon échange.
0: OK. Intéressant. So, est-ce que vous avez bâti des bateaux ici ou non, pas trop temps?
2: On avait un bateau ici, je pense à peu près il y a 25 ans passé. Okay. On l'a plus comme celle-là.
0: Ah, ça a moisi ou c'était juste...
2: Ouais, il y a un bateau qui a été fait à Saint-Jean à peu près il y a 10 ans passé, ce qu'il appelle le Marco Polo.
3: OK, oh, ben là, il était chaud, on est passé devant.
2: Comme celle-là à Saint-Jean, sur le bord de l'océan.
0: C'est vous autres qui vous
2: êtes? Non, là, c'est pas nous autres qui l'ont fait. Mais le Marco Polo, on en parle beaucoup parce que c'était le bateau plus vite au monde des années 1859.
0: Oui, ouais, c'est ça.
2: mais c'est juste une réplique, un tiers que c'est qui serait supposé avoir.
3: Okay. Un tiers. OK, donc imaginez trois fois plus gros.
2: J'ai parlé à lui, ses impossés, il dit, si tu sais pas l'envoyer, envoie-le ici, on va le faire flotter, mais... Il n'a pas marché là-dessus.
0: Oh non!
3: Bien essayé.
0: Ouais.
3: Comment on fait pour rentrer dans son personnage?
2: Ben, ça se fait automatique pour moi parce que je suis habitué. Mais c'est dur parce que tu penses à t'as beaucoup d'informations dans la tête moderne, mais tu ne serais pas supposé l'utiliser.
3: Ouais.
2: Mais si d'un fois il pose une question puis il insiste, ben, tu sors ton caractère puis tu leur dis. Okay. S'il demande, c'est pas à cause de sortir de ton caractère, c'est parce qu'ils veulent avoir la réponse. Ben, tu leur donnes la réponse.
4: OK, ouais.
3: C'est quoi les questions qu'on te pose le plus souvent sur le site?
2: Souvent, c'est-tu un moulin farine ici? C'est le moulin ici. C'est slow ball.
0: C'est slow ball d'arriver.
2: C'est comme la scie, là, c'est une scierie.
0: Alors, dans le temps, pour le moulin assis, sur quel type de comme, est-ce que vous faisiez comme différentes tailles de bois ou différents types de produits que peut-être vous pouvez échanger dans la ville ou non?
2: Ici, le bois, c'est à peu près pour faire la maison 20%, 80% des bateaux.
0: Ouais, les bateaux, ouais.
2: Ouais, puis c'était juste du bois mou.
0: Des bois mous, OK.
2: Parce qu'en 1830, le fer est un fer mou. C'est juste en 1850 qu'on a commencé à carboniser ici pour couper du bois dur.
0: OK.
2: J'ai l'essayé avec ce moulin-là, avec un bois dur, puis ma scie a tossé 3 pouces à côté.
0: Peux-tu nous donner comme des exemples de bois mous ici, comme dans la région du
2: Mou? Le sapin, l'épinette, le pin.
0: OK. Puis là, les bois durs, ça serait quoi?
2: L'érable.
0: Okay.
2: Le bouleau.
0: OK.
2: Ça serait un bois dur.
0: Cool.
5: Le boulot, j'ai pas l'impression que c'est du bois dur quand même. Parce que quand on sent avec les cosses.
2: C'est pas bâtir une maison avec du boulot. C'est plutôt avec des épinettes.
0: Ouais, plutôt avec des épinettes, OK. C'est bon. Ah, c'est cool ça, quand même. Je sais pas, moi, j'ai rien en tête.
2: Pour au pain, lui, il était étampé par le roi de l'air dans les années 1800.
0: Okay.
2: Puis ce pain-là, t'avais pas le droit d'y toucher, il appartient au roi. Puis le pain était usé pour la poudre du bateau.
0: Ah, OK,
2: gros,
0: ouais.
2: Puis il finit gros. Ici, on n'a pas d'étampe au Nouveau-Brunswick, mais il y en a une au Maine. Mais il y a à peu près 8 ans passés, il y a quelqu'un qui l'a endommagé et qui a enlevé l'étampe.
0: Non! Okay.
1: Mais je trouve que ça, c'est une des choses les plus intéressantes à propos de l'histoire ici au King's Landing. C'est les connexions avec l'histoire plus grande du Canada et du monde. Tu sais, comme le Siri au King's Landing, il y a des connexions aux les guerres de Napoléon, il y a les connexions à l'Angleterre. Comme c'est tout connecté.
2: Si tu veux en savoir plus, ben, il faudra que tu viennes au moulin-ci, je vais t'en compter plus.
0: Ah, ben, c'est sûr que oui. Ben, si tu veux, tu veux pas nous donner trop, hein?
2: Ah, non, je vais pas trop dire, je veux que vous reveniez me voir.
0: C'est sûr.
2: Je donne juste un aperçu.
0: Ben oui, c'est sûr. Ben, c'est tellement, tellement cool. Anyway, je trouve ça intéressant. Je sais pas, si toi, t'avais d'autres questions.
5: La vie au quotidien, c'est quoi? Y a-tu une question en particulier qu'un membre du public vous a posée qui sorti un peu de vos gonds?
2: Ben, c'est pas une question vraiment. Il y a 2 ans passé, j'ai une personne qui est venue à voir mon moulin ici. Puis son dernier nom était Jewin. Vraiment, j'ai arrêté son arrière-arrière-grand-père. Ça a marqué pas mal. Ouais. Tu joues le caractère, tu vois la personne qui vient en arrière-arrière-grand-père.
0: Ouais, tu joues vraiment.
2: Tu sais jamais qui tu vas voir ce type.
0: Ah, mais c'est sûr que oui.
5: Des histoires. Ben, cette connexion-là, justement, est-ce que ça s'est passé au-delà du nom de famille ou ils ont pu en apprendre un peu plus à travers vous?
2: C'est parce que j'ai demandé son nom, puis il m'a dit « je suis relié à la maison, à veut dire au Jewett ». Il dit, puis il dit, il y avait un moulin à farine, un moulin à scie, son arrière-arrière-grand-père. Et il dit « monsieur, je suis Daniel Jewett. Je suis votre arrière-arrière-grand-père.
0: » Ah, ouais. Ça aurait. Ah, ben, ça, c'est cool, ça.
5: Puis vivre ici, le quotidien, c'est encore une fois, vous avez dit que vous avez trouvé votre vocation, mais c'était quoi l'idée derrière? C'était pourquoi vous avez voulu retourner là-dedans?
2: C'est parce que moi, j'aime les moulins ici. Comme j'ai dit, ça fait 52 ans que je fais ça. Puis quand je me suis fait mal d'un moulin moderne, ils m'ont dit faire d'autres choses.
5: Ouais.
2: Puis j'ai entendu parler de King's Landing, et il dit. Donc, j'ai rien besoin de parler. Pas besoin de travailler physiquement. Ben, il dit, oh, c'est un meilleur emploi pour moi.
0: Ah, ben, there you go. Ah, ben, là, c'est bien ça.
2: C'est pour ça que j'ai venu ici. C'est pour ça. J'ai vu après une couple d'années que vraiment, c'était pour parler au monde. Tu travailles, tu parles au. Tout au travail du monde. C'est n'importe. Tout le monde qui vient ici.
0: OK. Ah, c'est cool.
2: Mais si je viens qu'à prendre ma retraite, ben ma femme ne me rendra pas ça parce que là, il faut rien que lui parler à elle. Je pense qu'elle va tout de même m'envoyer à l'ouvrage encore.
5: Vous êtes un raconteur, c'est quelque chose de naturel chez vous?
2: Non, moi, j'étais gêné quand j'étais jeune.
3: Ah ouais?
2: Ah ouais. Mais je suis plus gêné, ça.
0: Ça se voit très bien, hein? Avec l'humour que tu sors pendant notre petite visite, tu sortais des jokes et tout ça, puis c'était super. Mais est-ce que tu comptes ça aux, comme avec les visiteurs? Tu essaies d'apporter un peu d'humour à tout
2: ça? Oui, j'apporte toujours de l'humour. Celle-là, c'était pour les Français. J'en ai du d'autres pour les Anglais. Ouais. J'ai toujours des. Parce que moi, rien de l'histoire, c'est pas assez. Faut que tu mettes de l'humour.
0: Oui.
2: Ça fait intéressant. Puis aussi, il faut des lampes. Embarque dans ton histoire aussi.
0: Mm.
2: C'est dans les années du siècle.
0: Ah, c'est cool ça, c'est great.
2: Parce que tu vois tout, tu sens, tu vois. C'est tes visions, là, tu vois.
0: Non, c'est sûr. Non.
1: Je pense que les visiteurs sont ces passions aussi, l'énergie de l'entrepreneur. Mm-hmm. Ils sont intéressés dans ton sujet. C'est vraiment différent.
2: Puis c'est pareil comme faire un théâtre. Parce que des fois, il y en a qui ils tapent toutes des mains. C'est pareil comme une représentation, tu fais.
3: C'est une représentation permanente.
2: Ouais, ouais.
3: C'est une représentation permanente.
4: OK. Si on s'écoutait pas un peu de musique.
5: Ouais. J'ai pas encore,
4: en fait.
5: Ouais, j'ai
4: oublié. C'est ça.
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0: toujours en direct de King's Landing jusqu'à 15h. On voyage dans le temps, on est dans les années 1850, toujours avec Pascal qui travaille ici, Claude est encore là également. Et on va parler maintenant de célébrations, parce que des fois il y a des célébrations sur le site. Alors quel type de célébration on peut trouver ?
1: Si vous visitez King's Landing, vous pouvez trouver une célébration d'un mariage, par exemple. On avait des mariages vrais et faux sur le site entre les personnages. Et puis, nous avons aussi des célébrations religieuses de l'époque des 1800, comme les célébrations de rogation. Ça, c'est une célébration anglicane qu'on a ici sur le site, dans le village. Et puis, on a aussi certains événements pendant l'été. Cette fin de semaine, c'est la fête estivale victorienne. Alors, on va avoir des fêtes, de la musique, des jeux ici. Nous essayons de faire des événements pour chaque mois pour que les personnes qui visitent King's Landing chaque année peuvent trouver quelque chose de différent chaque fois.
0: Moi, je me souviens, il y a quelques années, on avait célébré un anniversaire près du restaurant.
1: Oh oui, ça c'est Monsieur Simeon Jones.
0: Ça, exactement.
1: Oui, qui est né dans la maison Jones. Et c'est l'histoire que Monsieur Jones, son père, était en train de mettre le dernier pierre dans son maison quand Simeon est né.
2: Oh wow.
1: Et Simeon est devenu un... Il faisait la bière, alors on peut... trouver le bière Simeon Jones au l'auberge Kingshead ou au Pickeroons. Et c'est son anniversaire le 23 août. Et on a une fête chaque année ici, dans le village.
0: Ouais, j'avais vécu ça, c'était chouette. Mes enfants étaient contents de ça.
3: La bière est un peu forte, mais après deux ou trois, t'en souviens pas.
0: On attendra que l'émission soit terminée pour la goûter. Je sais qu'il y en a un qui voulait déjà aller au pub tout à l'heure. Et alors, tu parlais de mariage, de mariage entre les personnages, ok, parce que on fait vivre l'histoire à King's Landing, mais il y a aussi des vrais mariages qui sont célébrés ici.
1: Oui, nous avons les vrais mariages ici, pas pendant que nous sommes ouverts au public, mais dans les soirs, pendant les autres mois que nous ne sommes pas ouverts. Et il y a quelques années, en passé, il y avait les personnes qui se sont mariées à l'église Saint-Marc, qui est une église consacrée ici au village. Mais on a aussi les jardins, on a des bâtiments différents où les personnes peuvent arranger leur mariage.
0: Génial. Hélène, c'est un... venir te marier à King's Landing?
4: Non, parce que j'avais en tête. Je savais pas que c'était possible.
0: Bon, je veux que tu prennes le micro, vas-y. Si t'as des questions, c'est le moment.
4: Je sais pas. Je vais être très honnête. C'est-tu déjà arrivé, ça va sonner peut-être bizarre, mais je suis comme curieuse. C'est-tu déjà arrivé que deux personnes genre, qui travaillent ici, mais qui sont comme dans la vraie vie, se sont mariées ici? Vois-tu ce que je veux dire?
3: Non, je ne me suis pas marié ici. J'ai connu ma femme ici à 15 années.
4: OK.
3: Mais j'ai dit, c'est un petit peu trop. J'ai dit, non, on va se marier à juste de paix.
4: OK. Ça aurait été drôle.
0: Mais alors, tu l'as connue ici, mais est-ce qu'elle travaille encore ici aussi?
3: Elle était comme celle-là.
0: OK, d'accord.
3: C'est elle qui faisait la laine.
0: OK. Ouais. Mais alors, du coup, ce n'est pas ta femme sur le
3: c'est
0: site?
3: Ce n'est pas ma femme encore. Rien qu'à 5 heures. J'ai une autre femme comme ça là. Je me trompe pas mal.
1: Mais nous avons quelques personnes ici qui travaillent avec leur épouse.
0: Il y a des couples qui sont couples dans la vie et couples sur le site.
1: Ils ne sont pas les couples sur la site.
0: Ok.
4: Ouais. Ok.
0: Parce que ça aurait pu être compliqué. Parce que tu disputes à la maison, tu ramènes la dispute au boulot après et tout. Enfin, il y a un moment, ça devient.
4: Ça serait un petit peu drôle.
0: Et alors, concrètement, le site, il ressemble à quoi en dehors des gros moments de fréquentation? Parce qu'on imagine que c'est souvent plutôt la fin de semaine où il y a du monde sur le site. Effectivement, moi, j'ai plutôt tendance à venir en fin de semaine avec les enfants. Et là, aujourd'hui, je me dis, ouais, c'est, en fait, il faudrait venir la semaine, c'est plus calme, il y a moins de monde, on prend plus de temps. C'est vraiment sur les fins de semaine que c'est qu'on se...
3: La chaleur n'aide pas comme celle-là. Ça n'aide pas. Mais vraiment, c'est les fins de semaine, comme tu dis, il y a plus de monde. Mais attends, le 19 juillet, le Québec à construction est en vacances, jusqu'au 2 août, ça va être vraiment deux semaines qui vont être vraiment baisées pas mal.
1: Et puis, donc, pendant l'année scolaire, on a des groupes scolaires qui viennent, les classes qui viennent pour les visites. Alors, c'est plutôt occupé pendant lundi à vendredi avec les enfants, les étudiants. Mais, mais pour les autres, c'est plus tard sur la fin de semaine.
3: Okay. Si tu viens le 2 août, ben, tu vas voir qu'il va te avoir 400 à 500 personnes dans cette journée-là.
0: Wow! Et alors, comment on gère le flux quand c'est comme ça? Parce que j'imagine que c'est aussi plus éprouvant, même quand on est dans ces personnages-là.
3: Tu commences à parler à 10h30, puis tu arrêtes de parler à 5h.
0: Ouais.
3: Tu arrives à la maison, tu...
2: c'est sûr.
5: Non, c'est beau. Je sais pas, non, t'avais un commentaire?
0: Vincent est allé récupérer le beurre qu'on a fait. Il va falloir qu'on se le partage, parce que moi, j'ai
5: allé...
1: Oui.
0: OK.
3: Bah, écoutez,
0: merci d'être venu nous voir. Donc, ouais. On t'appelle jusqu'à 17h, on t'appelle comment ? Daniel. Hein.
3: Daniel.
0: Merci, Daniel, alors. Et notre invitée suivante est arrivée. Bonjour.
5: Merci à vous.
1: Merci. Bonjour tout le monde.
0: Bonjour, qui êtes-vous?
1: Moi, je suis Madame Slipstani.
0: OK.
1: Je suis une des directrices de le camp d'été.
0: OK, et alors c'est intéressant parce que tu as dit cette année.
1: Cette année, oui. Pendant les années passées, j'avais des autres personnages aussi. L'année passée, j'étais... j'ai oublié. C'était un des cousins des Jones, mais j'oublie maintenant. Mais alors, l'année avant, j'étais Margaret Hagerman. Oui. Je pense que c'était seulement les deux.
0: Il y a des interprètes qui viennent reprendre leur même personnage d'année en année. Par contre, toi, ton truc, c'est plutôt de changer à chaque fois?
1: Parce que j'ai changé des postes plusieurs fois. J'ai commencé ici. La première année, j'étais juste un guide touristique. Puis la deuxième année, j'étais la coordinatrice de l'éducation et de l'interprétation. Puis cette année, je veux travailler encore dans les écoles. Donc, je travaille ici juste pendant l'été. Donc, je suis un des camp counselors.
0: Ouais. Okay. Donc, on en parlait tout à l'heure de ces jeunes qui viennent passer quelques jours ici sur le site. On rappelle, on rassure les parents, ils dorment dans des vrais lits, pas dans des granges sur des lits en paille. Il y a des endroits à prévoir. C'est une vraie question. Concrètement, comment ils arrivent, dans quel état d'esprit quand ils arrivent au camp, ces jeunes?
1: D'habitude, ils sont comme... Ils ont hâte pour les semaines qui vont venir, mais ils ne sont pas très confiants, ils ne sont pas très comme curieux ou gentils des fois. Mais la première jour, c'est difficile parce qu'ils n'ont pas leur téléphone, ils n'ont pas les tablettes, les iPads, les ordinateurs.
6: Oui, c'est une grande différence pour certains enfants.
1: Mais d'habitude, le deuxième, troisième jour, c'est très, très amusant. Tout le monde commencent à faire des amis, ils apprennent des nouvelles compétences et par la fin de semaine, d'habitude, des gens sont tristes à partir.
0: Et alors, à partir de quel âge ils viennent? Parce que moi, potentiellement, j'en ai deux à t'envoyer.
1: pour les visiting cousins ou les cousins gérants, ils commencent à 9 ans jusqu'à 12 ans. Puis, on a un autre camp qui est pour les plus aînés, qui commence à 12 ans jusqu'à 15 ans. Puis après ça, on a un programme qui s'appelle des Jets, qui sont des invités, mais aussi les bénévoles qui viennent, qui étaient des campers avant et maintenant sont plus trop âgés. Et maintenant, ils sont des aideurs, des gens qui font des camps.
0: Alors, donc, quand ils viennent en camp comme ça, ils deviennent des personnages du site aussi. Combien de temps il leur faut pour rentrer dans la peau du personnage?
1: Ils ont des personnages, mais aussi ils ont un certain comme air différent que le village parce qu'ils gardent leur nom propre, mais pas leur surnom.
0: OK.
1: Et il devient une partie de le village, mais d'habitude, ils n'ont pas dans la maison comme toute la journée. Comme si quelqu'un veut devenir un Jones pendant la semaine, ils ne sont pas dans la maison Jones comme toute la semaine.
2: Ils font beaucoup des activités pendant la journée. Et nous, d'habitude, déménagent comme un groupe. Des fois, comme il y a 2-3 fois par jour où on se perd dans des plus petits groupes. Mais d'habitude, c'est selon leur groupe de... comme dorm au lieu de leur famille. Donc, il prend du temps d'être confortable dans le village. Mais pour quelques enfants qui vraiment aiment l'histoire, qui visitent King's Landing tout le temps, c'est la première chose. Pour quelques qui ne sont pas très certaines, qu'est-ce que c'est King's Landing et qu'est-ce qu'on fait ici, il prend un jour. Et d'habitude, par mercredi, tout le monde est parfait.
7: Mais ça, c'est cool. Tu parlais des campers. Ben, j'en ai vu un quand on est passé, on les a interceptés un peu. Puis elle était comme, oh, my lady. Ben, c'est vraiment, ils rentrent dans le caractère. Hein?
2: Oui,
7: ben,
2: oui.
7: C'est super, c'est tellement cool. Mais je veux parler un peu plus de l'historique de Madame Slip. Puis qu'est-ce que Madame Slip faisait dans le temps ici, comme personnage? C'était-tu plus l'école pour faire sûr? Et...
2: Oui, comme ici, la Maison Slip est la résidence pour des candidats. Mm-hmm. Donc, on. Nous n'avons pas beaucoup qui se passe pendant, comme dans la maison qu'on interprète dans le village comme des autres maisons. Mm-hmm. Mais l'histoire de Madame Slip est un peu typique à l'époque. Comme elle avait un mari qui mm-hmm. Travaillait beaucoup. Il était une personne très connue dans le monde ici. Mm-hmm. Aussi, on a des descendants qui venaient en visiter. Fréquemment. Mais ici, dans le village, mon rôle, c'est plus avec les candidats et moins avec l'interprétation okay. de la maison Slip. Donc, c'est pas beaucoup, beaucoup. C'est la première semaine pour moi cet été.
7: Donc,
2: j'ai appris beaucoup à propos de Madame Slip. Mais j'enseigne souvent dans l'école. Donc, des fois, si tu me vois dans le village, je suis dans l'école ou avec des enfants. Madame Slip, ici, est une enseignante.
0: Et alors, c'est quoi la journée type pour les jeunes qui viennent au camp King's Landing?
2: La journée typique?
0: Ouais.
2: Lundi, le plus de la journée est juste d'apprendre qu'est-ce qu'ils vont faire, qu'est-ce qu'on des règles, des expectations, des choses comme ça. Pendant l'après-midi et pendant la nuit, on a des jeux et des activités. Mais... Mardi à vendredi, d'habitude, il commence à 7h30, tout le monde se réveille. Puis à 8h, tout le monde est habillé. On fait des tresses pour des filles. Et aussi, on a de petits déjeuners à le centre d'apprentissage, juste en arrière de Maison Slip. C'est un autre édifice comme jaune et long. Mm-hmm. et après ça, on fait un peu d'école. Et après l'école, on fait des compétences historiques. Ça, c'est un des fois on divise en des petits groupes. Et chaque groupe va à un lieu différent et fait une compétence différente. Comme aujourd'hui, j'ai fait la surveillance à Jones House, à la Maison Jones. Je sais qu'il y avait un autre groupe qui a travaillé avec la laine ici à Jocelyn Farm. Je pense que... Oui.
7: Si je me rappelle très bien, il y avait même des étudiants ici qui faisaient des gâteaux, si je me rappelle bien.
2: Oui, oui, ouais, il y avait quelqu'un ici qui a fait des gâteaux. Mais ça, c'était pas une partie des compétences historiques. C'était une autre partie de la journée où on fait le family time, ou le temps de famille, où ils vont à une maison et ils juste passent le temps de faire ce que c'est fait à la maison à ce moment. Donc, ici, à Jocelyn, à la maison Jocelyn, je sais qu'ils ont fait un gâteau, mais moi, j'étais avec un autre groupe à la maison des jeux de société. Il y avait un autre groupe qui était à la maison John qui a écrit les lettres et a pratiqué le calligraphie. Je ne sais pas si c'est, mm-hmm. C'est la même, la calligraphie, parfait. Donc, ça, c'est une autre partie de la journée. Ça, c'est la section après dîner. Juste parce qu'après les compétences histoire, on a le dîner, puis on a le family time ou le temps de famille. Et après ça, comme maintenant, le mardi, ils font le théâtre et la musique. Puis mercredi, on fait le linge. Jeudi, c'est aussi le théâtre. Et vendredi, c'est la dernière journée. Et il y a un petit spectacle que les enfants font pour leurs parents. Toutes les choses qu'ils ont apprises pendant la semaine. Et d'habitude, ils préparent comme une charade ou une petite histoire, ou peut-être une chanson, une danse.
1: Je pense que deux enfants ont fait quelque chose de Shakespeare l'année passée.
2: Oui, l'année passée, ils ont fait quelque chose de Shakespeare. Cette année, je pense qu'ils vont faire une réaction de Alice in Wonderland. Ils ont juste commencé aujourd'hui, donc je ne sais pas si c'est bien ou non, mais...
0: C'est sûr que ce sera bien. C'est sûr.
2: Oui, ce sera parfait. Ils seront tous les...
0: Alors, c'est quoi le pourcentage de jeunes qui reviennent d'année en année?
2: Cette année, il y a beaucoup. On a juste recommencé les camps d'été après le COVID. Donc, 2023, je crois, était la première année. Donc, cette année, on a quelques campers qui vont venir pour leur troisième été. Oui, c'est fabuleux. Cette semaine, on a seulement deux qui sont des nouveaux campers. Tout le reste des campers qui étaient ici au moins l'année passée et quelques qui étaient l'année passée et l'année avant.
0: OK. C'est le signe d'une formule qui fonctionne et qui intéresse les jeunes à l'histoire du site, à l'histoire en général.
2: Et aussi, je pense qu'il y a un certain type de jeunes qui veulent venir ici. Comme d'habitude, c'est des enfants qui aiment l'histoire et qui veulent faire l'expérience. Et d'habitude, c'est assez facile de garder des enfants parce qu'ils sont déjà intéressés de tout ça.
1: Oui, et... Un petit peu plus tard cet été, on va avoir une réunion des camps d'été. Et il y a des personnes venues au ces camps d'été en 1970, peut-être. Et ils veulent retourner pour voir les personnes qui ont fait camp avec, pour voir le village. Pour beaucoup de personnes que je rencontre en Fredericton, ça, c'est ce qu'ils se souviennent. De King's Landing, c'est leur temps en camp.
2: C'est vrai. Des gens que je dis dans ma vraie vie, je travaille à King's Landing, il y a beaucoup de personnes qui disent oh, j'ai fait les camps d'été quand j'étais jeune.
0: Ok. Mm-hmm. Bon, bah, peut-être que ça peut déclencher des vocations. Pour ceux qui voudraient venir travailler là dans les années à venir, éventuellement.
2: Oui, c'est possible.
0: Ok. Si vous voulez bien fonctionner, parce que je suis en train de perdre. Comment ça va, Aline?
4: On a la.
2: C'est très, très amusant. J'ai aimé tous les rôles que j'avais dans le et oui, c'est un grand lieu dans ma cœur.
4: Vous avez eu combien environ?
2: Je pense que ici, c'est mon quatrième.
4: Quatrième?
2: Oui.
4: OK. Oh, nice.
0: Il semblerait que ce soit revenu. On va pouvoir recommencer à contrôler la machine. Donc, on va pouvoir marquer la toute petite pause. Et puis, dans un instant, on va revenir avec Aboiteau. On écoutera le vieux Edmond. Merci.
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0: Quand l'autre côté de la village s'est ouvert, on va avoir des moutons aussi.
1: Ok. Donc, il y a énormément de choses à voir. Il y a un veau qui a quelques jours.
2: Oui,
3: oui,
2: oui,
3: je l'ai vu, j'étais comme le bébé.
1: Tu l'as vu, c'est bon?
3: Oui, mais j'ai pas de vidéo. Fait que je vais y retourner 40 fois jusqu'à ce que j'aie une vidéo.
1: J'ai réussi à le filmer, il sera dans la vidéo de la radio.
3: Oui, même moi, je veux une vidéo personnelle.
1: Tu veux faire un selfie avec le veau
3: Si je peux.
2: Tu rentres avec la mare en plus de ça.
1: Tout va bien. Donc, il y a des animaux, il y a des personnages. De quoi on n'aurait pas parlé? Qu'est-ce qui peut donner envie aux gens de venir qu'on n'aurait pas abordé?
4: C'est une bonne question.
3: Les puzzles.
4: Ouais.
2: Ben, on en parlait un peu plus avec les artefacts, mais tu peux continuer si tu veux.
4: Il y a beaucoup à découvrir ici au King's Landing. Si vous êtes quelqu'un qui aime l'histoire européenne, l'histoire canadienne, il y a beaucoup de connexions ici. Je viens d'après, c'est Daniel Morehouse qui a construit une maison sur l'autre côté du village. Il est allé aux mêmes universités que Alexander Hamilton et John Jay.
1: Oh, wow!
4: Dans l'année juste avant la Révolution américaine.
2: Parce que c'est vrai, parce que c'était un Anglais qui était aux États, puis là, lui, il était loyaliste.
4: Ils sont
2: venus au Canada.
4: Oui, après la guerre. Alors, il a des connexions comme ça, où les personnages peut-être plus fameux, historiques. Et aussi, je trouve qu'il y a des choses petites ici qu'on peut trouver dans les ateliers et les maisons de ces familles qui font des connexions aux les personnes dans le passé. Quand je vois peut-être un exemple, une chemise faite par une femme en 1810 pour son enfant, je peux sentir la même chose aujourd'hui.
2: Aujourd'hui,
4: une connexion qui a vécu il y a 200 ans, mais nous avons les mêmes émotions dans ce moment.
2: Oh, wow.
1: Alors, concrètement, quelqu'un qui serait jamais venu là, tu conseilles de s'organiser comment? On vient passer combien de temps à King's Landing?
4: Ben, pour moi, la journée complète à 10h à 5h, mais pour la plupart, je dis deux ou trois heures ici sur le site. Nous avons un restaurant pour le dîner. Alors, avec ça, peut-être 4 heures.
1: Mm-hmm. Mm-hmm. Alors, en parlant du restaurant, tout ce qui est cultivé ici, est-ce que ça part au restaurant ou comment ça se passe?
4: Pour la plupart, toutes les choses qui sont cultivées ici vont aux maisons pour cueillir, pour au restaurant ou aux animaux.
1: OK.
4: Mm. Ouais.
1: Il n'y a rien de perdu.
2: Il n'y a rien de perdu, c'est fou, parce qu'on parlait un peu, parce que je parlais avec Claude, il utilisait, il y avait des radis par là-bas, jusque juste en avant de la maison de Jocelyn. Même avec le monsieur qui était sur le chevaux, il nous disait, ouais, il y a déjà des citrouilles, puis du squash qui sont en train de se faire grandir, des oignons, tu sais, c'est pas mal. Êtes-vous pas mal self-sustaining, ou y a-t-il encore un peu d'aide au niveau...
1: Techniquement. Non, 1850.
2: Bah oui, techniquement parlant, oui.
4: Oui, et si tu demandes les villageois, il y a des recettes pour utiliser les choses comme les pommes de terre qui est vieille et qui est devenue un petit peu trop mouée. Mais nous ne sommes pas complètement self-sufficients. Mm-hmm. Nous avons besoin de magasiner un petit peu, acheter des autres équipes. Surtout sur les conditions de santé dans les 1800, c'est un petit peu différent de notre condition aujourd'hui.
2: C'est sûr.
4: Alors, il y a des choses modernes qu'on fait pour assurer que les visiteurs sont sécurs et en bonne santé, mm-hmm. qui est différent que les 1800.
1: Mm-hmm. S'il fallait convaincre les gens qui nous écoutent depuis tout à l'heure, qui se disent « Tiens, peut-être cette fin de semaine, je pourrais aller à King's Landing, je ne sais pas, je ne suis pas sûr. » Il faut les convaincre maintenant. Qu'est-ce qu'on leur dit?
4: Je peux promettre que vous allez avoir un bon temps ici. Vous avez fait des mémoires. Vous allez faire des choses totalement uniques, complètement uniques au King's Landing. Et peut-être vous pouvez essayer quelque chose qui va devenir une passion pour toi. Parce qu'on a des personnes qui ont visité et ils ont essayé le filage du laine, ils ont essayé le tricotage ou quelque chose comme ça. Et maintenant, c'est son passion.
1: Ouais.
4: Peut-être le beurre.
2: Le beurre, ouais, c'est ça, on a fait plus tôt.
1: Vincent
2: ouais.
1: va découvrir une passion pour le beurre, là.
2: Mais il a reçu aussi quelque chose, un petit cadeau aussi, hein, parce que nous autres, on a fait une petite découverte sur ça, mais je sais pas. Je sais pas si
1: mais
2: tu
1: c'est
2: en
1: le
2: parler.
1: Beurre qu'on a fait tout à l'heure. Ouais.
2: C'est ça, exactement.
1: Mais oui.
2: C'est ça, c'est ça,
1: on
2: petit
1: l'a
2: cadeau.
1: Dit déjà,
2: ah, vous l'avez dit, moi, j'ai même pas fait attention.
1: C'est long, un live de 3 heures pour Luc, hein, c'est ça, en fait,
2: juste un peu.
1: Bon, est-ce qu'il y en a parmi vous qui découvrait le site? T'étais déjà venu, toi, Vincent? Non, Vincent, allez, vas-y, parle-nous de ton ressenti.
5: Ben, moi, en fait, j'ai jamais été à King's Landing, mais j'ai beaucoup été à des places comme ça, en fait, des villages historiques. Village historique acadien qui est un peu le pendant francophone du Nouveau-Brunswick. Le village québécois d'antan au Québec, à Drummondville, c'est le même principe. Puis c'est toujours beau, c'est toujours le fun de voir ça parce que y a toujours des. Tu rapportes toujours des souvenirs. Dans mon cas, ça a été souvent des souvenirs matériels. Avec le forgeron, on faisait un truc, on pliait un truc, puis c'était des virevents, là, mm-hmm. si vous appelez ça, là, mais c'est comme une pièce de métal comme ça qui virevolte au vent. Ça fait okay. des motifs, puis. C'est drôle parce qu'au village québécois d'antan, il avait appelé ça la Nintendo de 1880. non, c'était des trucs comme ça. Puis vraiment, c'est juste le fun de voir ça, de se déconnecter aussi. Bon, c'est peut-être un peu moins notre cas avec la technologie qu'on a devant nous, mais de voir comment ça vivait parce que ben, ces personnes-là ont survécu, ont traversé des épreuves vraiment pas faciles, puis ils sont encore là aujourd'hui. Puis c'est entre autres à travers ça, à travers ces installations-là, qu'on est capable de véhiculer ce beau message-là, donc c'est toujours beau.
1: Ton ressenti, Luc Poirier, tu es déjà venu, toi?
2: Je suis déjà venu, mais ça fait très très longtemps que je m'en rappelle pas. Tout ce que je me rappelle, c'est que je me rappelle j'ai eu un clou oh. du forgeron. Puis ça se passait, puis je me rappelle parce que on parlait des mariages et tout ça, puis on parlait vraiment de il y avait des personnes qui disaient n'hésitez pas de venir au mariage qui va s'en venir dans pas longtemps, ça va être à 3 heures et tout ça, puis je suis comme ok, ça c'est cool ça, mais j'aimerais revenir puis actually faire une grande visite, prendre mon temps puis voir c'est quoi les différences entre le village acadien à Bertrand mais ici aussi, parce que c'est vraiment complètement différent de les unes des autres,
5: parce que c'est justement ça aussi, les gens qui ont déjà été à King's Landing puis qui disent ah j'y suis déjà allé, c'est pas vraiment une bonne raison pour pas y retourner. Là. Il y a des choses qui ont changé depuis, il y a des nouvelles affaires depuis.
4: Oui, il y a toujours quelque chose de nouveau. Nous avons le camp de Boucheron, c'est nouveau cette saison.
2: Okay.
4: Nous avons bougé quelque chose qui était sur l'autre côté du village. Et aussi, il y a toujours les nouvelles activités, les nouveaux événements et les nouvelles choses à faire ici au King's Landing. Et on a aussi un vache qui est arrivé il y a juste 3 journées. Alors, ouais, il y a aussi 9. Toujours les personnes et les animaux nouveaux pour voir au King's Landing.
2: Ben oui, c'est sûr. Mais ce qui est super.
1: Bon, Hélène, ton sentiment sur cette visite, c'est une première pour toi?
6: Oui, c'est la première fois que je viens ici. J'avais déjà été au... Oh my God, elle l'a dit tantôt. Village historique acadien, fait que ça... Mais j'étais jeune. Fait que... La seule chose que je me rappelais, c'est qu'on avait fait du bar là-bas aussi.
4: Oh ouais,
6: c'est la seule chose que je me rappelle.
4: C'était une tâche vraiment importante.
6: Oui, oui, c'est la seule chose que je me rappelle. Puis,
4: il y avait des bras très forts.
6: Yeah, je l'avais fait quand on avait été il y a longtemps. J'ai pas pu le faire aujourd'hui. Mais bon, c'est pas grave. Mais yeah, j'ai vu les animaux. J'étais contente. Je voulais juste voir les animaux.
2: Je sais pas, il y avait quelques minutes, on entendait des vaches.
6: Oui, on passait derrière toi quand tu parlais, puis j'essaie de pas freak out parce que je voulais aller les voir.
2: Puis
6: mais
2: vois,
6: je devais rester
2: la gueule.
6: Ici.
2: Oh, vous avez dû voir la gueule
1: la
2: de
1: tête, la tête.
6: T'es méchant.
2: Non.
1: Alors, on a notre deuxième groupe qui est de retour.
2: Venez
1: nous donner votre sentiment.
2: Ouais, venez.
1: Mélodie, viens.
2: Viens te donner ton ressentiment, toi.
7: On n'a pas terminé, mais salut, j'espère que ça va bien pour vous.
1: Ouais, mais ça, on a bientôt fini le live, là. Donc, c'est quoi ton sentiment pour cette première visite?
7: Alors, j'ai goûté pour la première fois de la rhubarbe, c'est comme ça qu'on dit. Et en fait, j'ai goûté nature et j'ai goûté avec du sucre. Et en fait, j'ai testé 2 fois, je peux vous dire, c'est mieux avec le sucre. Au début, je pensais que c'était... Je me suis dit, les 2 versions, j'aime bien, c'est différent. Mais avec le sucre, c'est quand même meilleur.
1: Estelle, ton sentiment sur cette première visite à King's Landing, en sachant que l'Argentine a égalisé 2-2.
2: A égalisé ?
6: Quoi ?
7: 2-2 ?
1: Non, mais ton sentiment, du coup ?
8: C'était bien. J'ai eu du plaisir.
9: C'est quoi ton moment favori ?
8: Moi, j'ai bien aimé... j'ai fait l'imprimerie. Okay. J'ai fait un marque-page, là, ça, c'était sympa. J'ai bien aimé, on voyait tous les trucs qu'ils utilisaient pour fabriquer les pour faire l'un.
1: Même question pour Lune, avant qu'on termine, ton sentiment sur cette visite à King's Landing.
10: Moi, je pensais que j'aimais pas la rhubarbe. Et en fait, j'aime bien la rhubarbe. Voilà, c'est la découverte d'aujourd'hui. Parce que c'est pas ça que tu voulais comme information. Hein. Mais c'était cool.
7: On a vu le veau.
10: On a découvert plein de choses. On a vu un veau. Il faudrait lui trouver un prénom. Hein. Si jamais les auditeurs ont des idées, envoyez-nous des idées.
2: Pourquoi ?
10: Ils sont pas très gentils. Non, en vrai, c'était très chouette. C'est pas la première fois que je viens et j'ai envie de venir toutes les semaines. Du coup, est-ce qu'on peut faire un live par semaine à King's Landing ? C'est ça la
1: question. Il va falloir discuter. On est invité permanent.
10: peut-être pas permanent, mais j'espère qu'on viendra.
1: En tout cas, merci de nous avoir accueillis pour cette belle journée. Vas-y, qu'est-ce que tu voulais dire ?
2: Mais ça serait cool de faire un autre live, mais dans une maison.
10: Ouais.
2: Ça serait cool. Dans une autre maison. Voilà. Je sais pas. Je sais pas quelle maison, mais ça, Mélissa a décidé. Mais anyways, t'as le mot de la fin, Sébastien.
1: Ouais, l'Argentine vient de gagner son match 3-2.
5: Ouais,
1: ils viennent de gagner 3-2.
2: Yeah, wow.
8: C'est pas fini,
10: on
8: il reste encore 4 minutes.
10: Non. On avait dit pas de soccer pendant toute l'émission.
1: Tu l'avais dit, on s'était engagé à pas respecter.
8: Il reste 5 minutes de temps additionnel, donc ça va.
1: Bon, merci de nous avoir accueillis. On va se dire au revoir, on va rendre l'antenne, on va continuer à se balader un petit peu ici, parce qu'on a encore quelques petites vidéos à faire. Rassurez-vous, vous allez voir dans les jours qui viennent sur les réseaux sociaux.
2: C'est du retour, hein, à partir de ça.
1: Ouais. Donc vous allez vous dépêcher de rentrer dans vos audios chacun là pour faire vos émissions.
2: C'est 16h, vrai.
1: 18h.
5: On va envoyer Stéphane en Hyperloop.
1: Voilà, c'est ça. Passe à belle fin de journée, on revient très bientôt. Bye bye, bye, bye.
8: Salut tout le monde.

0: en mettant à leur disposition expertise, infrastructure et passion. Le centre dispose d'infrastructures de pointe, incluant des laboratoires secs et humides, des systèmes de stockage ainsi que des écloseries sous licence provinciale. Ces installations permettent des recherches variées sur des espèces comme le homard, le crabe des neiges, les pétoncles et les algues. Le centre offre également des services mobiles pour soutenir les entreprises directement sur le terrain, notamment pour tester la qualité de l'eau et du homard. Le Canada a finalement arrêté son choix sur l'entreprise allemande TKMS à titre de fournisseur pour sa prochaine flotte de sous-marins. C'est ce qu'a confirmé le premier ministre Mark Carney hier à Halifax, avant de s'envoler pour la Turquie afin de participer au sommet de l'OTAN à Ankara. Le Canada a donc décidé de privilégier des sous-marins construits par un allié de l'OTAN plutôt que ceux de la société sud-coréenne Hanwha Oceans. Cette annonce met fin à un processus d'appel d'offres exceptionnellement rapide et intense. Les deux soumissionnaires retenus avaient proposé de nombreux partenariats avec des entreprises canadiennes dans le cadre de leur course effrénée pour remporter ce contrat de plusieurs milliards de dollars portant sur la construction de jusqu'à 12 sous-marins. Ottawa devra bientôt retirer de la circulation ses sous-marins de classe Victoria qui approchent de la fin de leur durée de vie. La société BP a annoncé hier avoir signé un accord en vue de céder ses parts dans le projet B du Nord, situé au large de Terre-Neuve et Labrador, à l'opérateur du projet, Equinor. Les modalités financières de l'accord n'ont pas été dévoilées. B du Nord est situé dans le bassin de la passe flamande, à environ 500 km au large de Terre-Neuve et Labrador. BP détient des parts dans 10 licences liées au projet, avec une participation moyenne de 37,2%. L'accord est soumis aux conditions et aux autorisations d'usage. À noter que BP conservera une part de 100% dans 2 licences d'exploration au large de Terre-Neuve et Labrador. Air Canada réduit encore le nombre de ses vols vers les États-Unis en raison du coût élevé du kérosène et de la baisse de la demande pour les voyages au sud de la frontière. La plus grande compagnie aérienne du pays a fait savoir qu'elle suspendra ou retardera 8 liaisons transfrontalières à partir de cet automne. 3 liaisons au départ de Toronto et de Montréal vers des villes du Midwest américain seront annulées pour un deuxième hiver consécutif, tandis que 3 liaisons saisonnières au départ d'Ottawa, de Montréal et de Québec vers la Floride débuteront en décembre au lieu d'octobre. 2 liaisons précédemment suspendues reliant Montréal et Toronto à l'aéroport JFK de New York ne reprendront pas non plus cet hiver. WestJet et Air Transat ont également réduit leur nombre de vols vers les États-Unis plus tôt cette année. Les nouvelles du sport dans quelques instants. À la Coupe du monde de soccer, Mikel Merino a marqué quelques secondes après le début du temps ajouté de la deuxième demi et l'Espagne a battu le Portugal 1-0, mettant fin à la carrière en Coupe du monde de Cristiano Ronaldo. En quart de finale, vendredi à Los Angeles, l'Espagne se mesurera à la Belgique, qui a aisément éliminé les États-Unis avec un gain de 4-1 à Seattle. Charles de Ketteler a réussi un doublé dans la victoire. Au baseball, parmi les matchs à l'affiche dans la Ligue américaine, autre défaite des Blue Jays de Toronto, qui s'incline 10-1 devant les Giants de San Francisco. En natation, Summer McIntosh a remporté le 400 mètres 4 nages féminin des essais canadiens hier à Montréal, mais n'est pas parvenue à battre son propre record du monde. McIntosh a amorcé les essais en battant le record mondial aux 200 mètres papillon. L'athlète de 19 ans détient aussi les records mondiaux aux 200 mètres 4 nages et aux 400 mètres style libre.
1: Pour Halifax cet après-midi, un ciel généralement ensoleillé qui va s'ennuager au cours de la soirée et de la nuit. Des températures maximales de 26 degrés avec un facteur humidex de 29. Des vents d'abord plutôt calmes avec des rafales à 40 km à l'heure en fin d'après-midi.
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5: Voici maintenant vos informations. Microphone Yvon Duguay. L'Université Sainte-Anne de la Nouvelle-Écosse est fière de souligner le 15e anniversaire du Centre de recherche marine, un pilier de l'innovation et du soutien à l'industrie du secteur marin en Nouvelle-Écosse, situé sur son campus de Petit-de-Gras. Inauguré en 2010, le Centre s'est donné pour mission d'accompagner les entreprises marines dans leurs défis et leurs ambitions, en mettant à leur disposition expertise, infrastructures et passion. Le centre dispose d'infrastructures de pointe, incluant des laboratoires secs et humides, des systèmes de stockage ainsi que des écloseries sous licence provinciale. Ces installations permettent des recherches variées sur des espèces comme le homard, le crabe des neiges, les pétoncles et les algues. Le centre offre également des services mobiles pour soutenir les entreprises directement sur le terrain, notamment pour tester la qualité de l'eau et du homard. Le Canada a finalement arrêté son choix sur l'entreprise allemande TKMS à titre de fournisseur pour sa prochaine flotte de sous-marins. C'est ce qu'a confirmé le premier ministre Mark Carney hier à Halifax, avant de s'envoler pour la Turquie afin de participer au sommet de l'OTAN à Ankara. Le Canada a donc décidé de privilégier des sous-marins construits par un allié de l'OTAN plutôt que ceux de la société sud-coréenne Hanwha Oceans. Cette annonce met fin à un processus d'appel d'offres exceptionnellement rapide et intense. Les deux soumissionnaires retenus avaient proposé de nombreux partenariats avec des entreprises canadiennes dans le cadre de leur course effrénée pour remporter ce contrat de plusieurs milliards de dollars portant sur la construction de jusqu'à 12 sous-marins. Ottawa devra bientôt retirer de la circulation ses sous-marins de classe Victoria qui approchent de la fin de leur durée de vie. La société BP a annoncé hier avoir signé un accord en vue de céder ses parts dans le projet B du Nord, situé au large de Terre-Neuve et Labrador, à l'opérateur du projet, Equinor. Les modalités financières de l'accord n'ont pas été dévoilées. B du Nord est situé dans le bassin de la passe flamande, à environ 500 km au large de Terre-Neuve et Labrador. BP détient des parts dans 10 licences liées au projet, avec une participation moyenne de 37,2%. L'accord est soumis aux conditions et aux autorisations d'usage. À noter que BP conservera une part de 100% dans deux licences d'exploration au large de Terre-Neuve et Labrador. Air Canada réduit encore le nombre de ses vols vers les États-Unis en raison du coût élevé du kérosène et de la baisse de la demande pour les voyages au sud de la frontière. La plus grande compagnie aérienne du pays a fait savoir qu'elle suspendra ou retardera 8 liaisons transfrontalières à partir de cet automne. 3 liaisons au départ de Toronto et de Montréal vers des villes du Midwest américain seront annulées pour un deuxième hiver consécutif, tandis que 3 liaisons saisonnières au départ d'Ottawa, de Montréal et de Québec vers la Floride débuteront en décembre au lieu d'octobre. 2 liaisons précédemment suspendues reliant Montréal et Toronto à l'aéroport JFK de New York ne reprendront pas non plus cet hiver. WestJet et Air Transat ont également réduit leur nombre de vols vers les États-Unis plus tôt cette année. Les nouvelles du sport dans quelques instants. À la Coupe du monde de soccer, Mikel Merino a marqué quelques secondes après le début du temps ajouté de la deuxième demi et l'Espagne a battu le Portugal 1-0, mettant fin à la carrière en Coupe du monde de Cristiano Ronaldo. En quart de finale, vendredi à Los Angeles, l'Espagne

0: L'Allemagne se mesurera à la Belgique, qui a aisément éliminé les États-Unis avec un gain de 4-1 à Seattle. Charles de Ketteler a réussi un doublé dans la victoire. Au baseball, parmi les matchs à l'affiche dans la Ligue américaine, autre défaite des Blue Jays de Toronto, qui s'incline 10-1 devant les Giants de San Francisco. En natation, Summer McIntosh a remporté le 400 mètres 4 nages féminin des essais canadiens hier à Montréal, mais n'est pas parvenue à battre son propre record du monde. McIntosh a amorcé les essais en battant le record mondial aux 200 mètres papillon. L'athlète de 19 ans détient aussi les records mondiaux aux 200 mètres 4 nages et aux 400 mètres style libre.
1: Le 6 juillet. Il faisait très beau aujourd'hui. Il faisait 20 degrés, ressenti 22, 21 vers 4 heures, ressenti 22. La température a baissé un peu, mais elle n'a pas baissé trop. Elle est à 19 degrés. Elle va baisser à 17 jusqu'à 15 dans la nuit. Et il annonce quand même des bonnes températures demain. Comme même chose qu'aujourd'hui, il va avoir des températures de 21, ressenti 23. Il va baisser à 15 degrés par la soirée. Bref, il va faire très beau. J'aimerais que vous profitiez de cette température, spécialement ici à Halifax. C'est très difficile d'avoir des bonnes journées. Il annonce de la pluie le mercredi, alors profitez-en très bien des prochaines deux journées. On va continuer avec voilà ce qui se sent bien. Puis on va se retrouver demain pour votre retour météo.
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J'espère que vous passez une excellente fin de journée, que vous soyez sur la route du retour, désolé, au travail, en train de faire des commissions ou simplement en train de profiter du beau temps. Merci d'être avec moi. Je suis Feriel, bien sûr, votre animatrice du lundi au vendredi de 16h à 18h. Pendant les 2 prochaines heures, on va passer ça ensemble avec de la bonne musique, quelques découvertes d'ici, des sujets qui font réfléchir, des histoires qui nous rassemblent et bien sûr, beaucoup de bonne humeur. Alors, installez-vous confortablement, montez le volume et c'est parti pour le retour à l'effort.

0: pour Halifax. Avec moi, Ferial, votre animatrice du lundi au vendredi de 16h à 18h. On prend des centaines de photos avec nos téléphones, des couchers de soleil, des repas, des vacances, des selfies. On capture presque tout. Mais je me suis rendu compte que certains de mes meilleurs souvenirs n'existent dans aucune galerie de photos. Une soirée improvisée avec les amis, une conversation qui a duré jusqu'à 3 heures, un fou rire dont personne ne se souvient vraiment de la raison. Comme si, parfois, les meilleurs moments étaient justement ceux où on oubliait de sortir notre téléphone. Alors, aujourd'hui, est-ce que vous avez un souvenir que vous n'avez jamais pris en photo, mais que vous n'oublierez jamais? Laissez-nous savoir et on continue avec de la musique.
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0: Bonjour, le retour à Halifax avec moi, Feriel, votre animatrice du lundi au vendredi. Il est déjà 16h30, le temps passe vite, ça c'est déjà une demi-heure avec moi. Ok, bref, quand quelqu'un visite Halifax pour la première fois, on pense tout de suite au Front de Mer ou à Peggy's Cove. Mais je pense que les vrais trésors dans notre région, ce sont les endroits que les touristes ne connaissent pas. Un petit café où tout le monde est sympathique, une plage un peu moins connue, un sentier tranquille avec une vue incroyable. Je dirais que une plage un peu moins connue pour moi, que j'adore ici à Halifax, ça serait Conrad's Beach ou Lawrencetown. La plage est très belle. Il n'y a pas de salle de bain, ça c'est un downfall, mais j'ai passé mon senior skip day à cette plage et c'était très beau. Il n'y avait pas beaucoup de gens, c'était comme assez vide, on pouvait faire des marches sur les roches, c'était vraiment beau. Bref, ces endroits qu'on hésite presque à partager, parce qu'on veut les garder secrets, genre. J'aime gatekeep ma plage, mon Conrad's Beach, mais j'ai partagé avec vous bien sûr, parce que je vous adore, mais je gatekeep. Alors aujourd'hui, quel est votre petit trésor caché dans la région d'Halifax, ou de Dartmouth, ou même en Nouvelle-Écosse, que vous ne partagez pas peut-être? Que vous êtes prêt à partager avec un touriste, bien sûr. Bref, on va continuer avec de la musique ici sur vos ondes communautaires et vous allez me retrouver plus tard.
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0: toujours le retour Halifax avec moi, Muriel, votre animatrice du lundi au vendredi de 16h à 18h. On parle souvent des chansons qui nous rendent de bonne humeur. Mais il y a aussi des sons qui nous apaisent complètement. Pour certains, les bruits de vagues. Pour d'autres, c'est la pluie sur le toit, le vent dans les arbres, un feu de camp qui crépite. Je trouve qu'on oublie à quel point certains sons peuvent nous calmer après une grosse journée. Je peux vous dire que avant cet été, j'étais fine à dormir sans une fan allumée comme avant le bruit, sans avoir le bruit de fan. Mais maintenant, il faut avoir le bruit de ventilateur dans ma chambre pour dormir. Puis avant, très terrible habitude, comme extrêmement terrible, je dormais avec YouTube. Comme je regardais des YouTube videos sur mon téléphone, je le propais up sur ma nightstand, puis je les regardais. Puis je le laissais jouer parce qu'il y a comme un fancy thing sur YouTube où tu peux faire comme un sleep timer, puis ça va arrêter de jouer après que tu t'endors. J'ai fait ça pendant comme presque un an en train de m'endormir avec du YouTube. C'était fou. C'était comme en 10e année, ça fait comme quelques années maintenant. Mais c'était un peu crazy pour moi. J'oublie qu'est-ce que je... Oh, les bruits, c'est ça. Alors, si vous pouviez écouter un seul son pendant 10 minutes pour relaxer, ce serait lequel? Moi, ça serait pas le YouTube anymore. Je pense que ça serait probablement de les oiseaux de ma fenêtre que vous entendiez toujours à la radio quand je suis en onde. Ils sont pas là tout de suite. Mais ils sont normalement ici. Anyways, on va continuer avec de la musique sur vos radios communautaires.
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retour Halifax avec moi, Feriel, votre animatrice du lundi au vendredi de 16h à 18h. Je me suis posé une drôle de question aujourd'hui. Quelle est l'invention la plus sous-estimée? Pas l'Internet, pas le téléphone, genre, je parle des petites choses, genre la fermeture éclair, le ruban adhésif, genre comme la gomme à mâcher, genre, tu sais, les fermetures refermables sur les sacs de nourriture des époques, genre, les égouttants sans fil. Ce sont des objets qu'on utilise tous les jours sans jamais penser à la personne qui les a inventés. Alors, selon vous, quelle est la petite invention qui mérite beaucoup plus de reconnaissance? Moi, je vous dirais probablement, je sais pas, peut-être du chapstick ou peut-être de la gomme. Je suis une fille très simple, je peux vous le dire. Je suis comme très basic. Ou peut-être mes AirPods. J'aime aussi mes AirPods beaucoup, mais mes AirPods sont quand même chers quand même. So, je dirais probablement la gomme ou du chapstick. Ça serait ma réponse. Je suis tellement désolée que vous entendez du frotte sur mon micro. Je sais pas c'est quoi. Je suis loin de mon micro, je frotte rien. Bref, vous ne voulez pas entendre ce gap. On va continuer avec de la musique, puis vous allez me retrouver plus tard.

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3: Bonjour, vous écoutez le bulletin nouvelle avec Lisa Mansouri. La province de la Nouvelle-Écosse investit près de 880 000 dollars dans 7 projets de développement économique rural afin de stimuler l'innovation, la collaboration et la compétitivité des collectivités. Des initiatives financées comprennent notamment un programme reliant des employeurs à des diplômés étrangers qualifiés, la création d'une zone commerciale éphémère et un concours destiné aux jeunes entrepreneurs. Selon le ministre Colton Leblanc, ces investissements visent à renforcer les économies locales, soutenir la croissance des entreprises, attirer des investissements et favoriser l'avenir des communautés rurales. Le Fonds de développement économique communautaire appuie notamment la création d'un centre communautaire à St. Peter's, des initiatives de recrutement, de marketing régional et de tourisme, ainsi que la modernisation du réseau touristique artisan à l'œuvre. En parallèle, l'Association des corporations au bénéfice du développement communautaire de la Nouvelle-Écosse reçoit 244 000 dollars pour Spark Nova Scotia, un concours destiné aux entrepreneurs ruraux en démarrage. Le premier ministre Mark Carney affirme que la nouvelle flotte de sous-marins du Canada générera des retombées économiques dans l'ensemble du Canada Atlantique. Monsieur Carney a annoncé hier à Halifax que la société allemande TKMS avait été retenue comme soumissionnaire privilégié pour la construction de jusqu'à 12 nouveaux navires. Le premier ministre a souligné que la construction navale pour la marine avait déjà transformé Halifax au cours des dernières années. Il a précisé que les détails seraient communiqués ultérieurement, mais qu'il fallait s'attendre à une activité accrue dans la ville et dans l'ensemble de la région de l'Atlantique pour les décennies à venir. Dans le cadre d'un projet pilote mené à l'île du Prince-Édouard, des dispositifs flottants seront installés dans 3 cours d'eau de la province afin de détecter les proliférations d'algues bleu-vert. Les 3 dispositifs de surveillance des algues seront installés au barrage Macleers à Murray River, à Parson Creek à Stanhope et à l'étang de Pointe-de-Roche, près de Blooming Point. Selon un porte-parole provincial, l'objectif est de suivre la fréquence et la durée de ces proliférations. Ces dispositifs permettent également de surveiller les niveaux de bactéries susceptibles de constituer une menace pour la santé publique. Aujourd'hui est le dernier jour pour les habitants d'une ville du centre de Terre-Neuve de soumettre leurs commentaires par écrit concernant les modifications du plan d'urbanisme visant à autoriser la construction d'un gazoduc d'ammoniac à proximité de leur commune. La ville de Botwood organise jeudi une audience publique pour les modifications proposées et les habitants pourront également faire part de leurs objections lors de cette réunion. Les personnes souhaitant soumettre leurs commentaires par écrit doivent s'assurer que la ville les reçoive aujourd'hui avant 16 heures. La société Exploits Valley Renewable Energy Corporation a proposé la création d'un pôle d'énergie verte près de Botwood, composé d'un parc éolien et d'une ferme solaire destinée à alimenter une installation produisant de l'ammoniac et de l'hydrogène. Il est conseillé aux automobilistes de la Nouvelle-Écosse et du Nouveau-Brunswick de laisser la priorité aux poids lourds circulant sur la route transcanadienne et transportant des pièces provenant de 4 avions militaires récemment retirés du service. À partir d'aujourd'hui, les pièces issues de démantèlement des avions CP-140 Aurora de l'aviation royale canadienne commenceront à être acheminées de la 14e escadre de Greenwood en Nouvelle-Écosse vers un centre de recyclage d'aéronefs situé à Granville, au Québec. Les forces armées canadiennes indiquent que ces camions à plateau seront accompagnés de véhicules d'escorte entre juillet et septembre. Des automobilistes sont avertis que le transport de ces changements hors gabarit pourrait entraîner des ralentissements, des fermetures de voies et de brefs arrêts de circulation. Et maintenant, voici les nouvelles de sport. Au tennis, le Québécois Félix Auger-Aliassime aura rendez-vous avec le Serbe Novak Djokovic en quart de finale du simple masculin au tournoi de Wimbledon aujourd'hui. Auger-Aliassime présente une affiche de 1-1 en carrière contre Djokovic. Il l'avait vaincu lors de leur dernier duel à la Coupe Laver en 2022. Le vainqueur de cet affrontement croisera le fer dans le carré d'as au All England Club avec le favori du tournoi Jannik Sinner qui a pris la mesure de l'Allemand Jan-Lennard Struff 7-5, 7-6 et 6-3 plus tôt dans la journée.
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4: Halifax pour le 6 juillet. Il faisait très beau aujourd'hui, 22, ben, il faisait 20 degrés, ressenti 22, 21 vers 4 heures, ressenti 22. La température a baissé un peu, mais elle n'a pas baissé trop. Elle est à 19 degrés, elle va baisser à 17 jusqu'à 15 pendant la nuit. Et il annonce quand même des bonnes températures demain. Comme même chose qu'aujourd'hui, il va avoir des températures de 21, ressenti 23. Et des minimes, il va baisser à 15 degrés par la soirée. Bref, il va faire très beau. J'aimerais que vous profitiez de cette température, spécialement ici à Halifax. C'est très difficile d'avoir des bonnes journées. Et annonce de la pluie le mercredi, alors profitez-en très bien des prochaines deux journées. On va continuer avec whatever else qui s'en vient. Puis on va se retrouver demain pour votre retour météo.
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Le retour à Halifax avec moi, Ferial, votre animatrice du lundi au vendredi de 16h à 18h. Oh yeah! So, si vous étiez avec moi, ça fait quelques minutes, j'ai dit qu'il y avait du frottement. C'est en effet pas du frottement, c'est moi qui respire. So, malheureusement, je peux pas arrêter le bruit de frottement que je disais plus tôt parce que c'est moi qui respire. Puis, les gens, ils doivent respirer pour survivre. Genre, oui, j'aime mon travail, puis oui, j'aime faire ce que je fais, mais au bout que j'arrête de respirer, peut-être pas. Bref, on va continuer avec ce que j'ai de prévu, puis là, on va voir où est-ce que ça nous apporte. Anyways, imaginez que vous puissiez retourner quelques années en arrière. Vous avez une minute pour parler à votre version de 15 ans, whatever. Vous lui dites quoi? Peut-être de moins s'inquiéter, de profiter d'avantage, d'oser, d'essayer quelque chose de nouveau. Je ne parlerai pas moi-même de 15 ans, personnellement, parce que moi j'avais 15 ans, ça fait 2 ans. Si je parlerais comme une version de moi-même, je parlerais à comme elementary, middle school, genre peut-être même early high school, quand j'étais en 9e. Je parlerais à moi-même, puis je me dirais probablement de, oui, d'oser d'essayer quelque chose de nouveau, mais de comme arrêter de penser à ce que les autres gens pensent. Comme, c'est comme, il y avait des gens dans mon école, personnellement, je les aime pas de ce jour, mais ils étaient trop comme, ils pensaient que c'était tellement important de bring down quelqu'un d'autre, de leur faire sentir comme eux, ils sont pas égales ou comme utiles, genre, que c'était juste terrible, genre. So, mon message à moi-même et à vous tout de suite, un message à moi quand j'étais plus jeune, puis à vous qui m'écoutent, puis qui ont probablement le même problème, stay weird, restez bizarre. Ne faites pas les choses que d'autres gens veulent que vous fassiez, je sais pas, français, hello. Anyways, stay weird, s'il vous plaît. S'il vous plaît, je vous demande de pas être comme les autres. Les gens qui sont bizarres sont les meilleurs gens au monde. Being weird n'est pas un problème. Je sais pas où ce motivational speaker est venu de, mais je vous dis de rester weird. Stay weird. Je l'ai dit comme 60 fois. Bref, vous êtes tanné de moi en train de dire la même chose. On va continuer avec de la musique ici sur vos ondes communautaires et vous allez me retrouver plus tard en train de respirer sur mon micro. Au revoir!

0: Halifax, avec moi, Ferriel, votre animatrice du lundi au vendredi. Il est déjà 17h20. Holy smokes, c'est crazy. Anyways, je vais juste YOLO, you know? Non, je vais stick to the plan. L'été, il y a quelque chose de spécial à prendre la route sans être pressé. Dans les maritimes, on est chanceux. Il y a tellement de routes où le trajet est presque plus beau que la destination. Je peux vous dire que quand je suis en route pour Pékisko ou comme la vallée d'Annapolis, le Cap-Breton ou simplement juste le long de la côte, c'est très beau. Parfois, on relève les fenêtres ouvertes, la musique un peu plus fort et c'est ça, le vrai plaisir. Alors, selon vous, quelle est la plus belle route à faire dans les maritimes? Moi, je dirais probablement la route. Peut-être pour comme Cap-Breton, yeah, je dirais la route pour y aller en Cap-Breton. J'y vais pas souvent, mais quand j'y vais, c'est assez beau. Genre, anyways, je parle beaucoup pour vous, puis mon dernière intervention était comme 20 minutes. So, on va continuer avec de la musique, puis vous allez me retrouver plus tard sur vos ondes communautaires, ici à Halifax.
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0: c'est toujours le retour à Halifax. Avec moi, Ariel, votre animatrice, du lundi au vendredi de 16h à 18h. Comme toujours, j'adore les objets qui ont une histoire. Pas forcément quelque chose de précieux, genre comme. Ça peut être un vieux chandail, un billet de spectacle, une photo, une montre offerte par un grand-parent. Je peux vous dire que cette année, comme toutes les filles sur TikTok, désolée, je suis un peu basic tout de suite. Je sais que j'ai dit que je like, stay weird, mais bref, je me suis fait un senior box. C'est comme une boîte. Tu peux le décorer ou tu peux pas, c'est ton choix. J'ai décoré le mien, puis j'ai mis toutes des quotes dessus. Je suis en train de le regarder tout de suite pour vous l'expliquer. C'est une boîte en bois, genre, puis elle est bleue. J'ai écrit toutes des quotes, des citations importantes à moi que je voulais garder avec moi pendant mon année de finissant. Puis j'ai mis toutes les choses, comme des petits memorabilia de des événements, des activités, de whatever, dans la boîte. J'ai comme des billets d'avion, j'ai des billets de comme raffle, des billets pour des sports, comme j'ai beaucoup de choses. J'ai une photo de mon équipe de rugby, j'ai beaucoup dans la boîte. Je dirais probablement que je suis très comme sentimental, spécialement récemment, parce que comme senior year, c'était très important. Bref, je perds le plot, comme toujours. Ces objets-là prennent de la valeur, non pas parce qu'ils coûtent cher, parce que c'est juste du papier que j'ai dans ma boîte au moins, mais c'est parce qu'ils nous rappellent d'un moment ou de quelqu'un important dans notre vie. Alors aujourd'hui, quel est l'objet que vous garderiez le plus longtemps parce qu'il raconte une histoire? J'ai parlé beaucoup. On va continuer avec de la musique.
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0: Alors, le retour à Halifax avec moi, Furiel, votre animatrice du lundi au vendredi de 16h à 18h. Je pense qu'il y a plein de choses qu'on remet toujours à plus tard. Regarder un coucher de soleil, appeler un ami, lire un livre, essayer un nouveau restaurant, aller marcher près de l'eau, whatever. Bref, on pense toujours qu'on aura le temps demain, mais parfois, le meilleur moment, c'est simplement aujourd'hui. Alors, quelle est une petite chose que vous aimeriez faire le plus souvent? Il n'y a pas vraiment grand-chose que j'aimerais faire plus souvent. Je fais beaucoup de choses, genre, mais il faut que j'envoie un courriel à mes profs de l'année prochaine pour l'université. J'ai besoin d'envoyer des courriels pour mettre mon intérêt pour des cours spécifiques. Je ne l'ai pas fait. Il faut aussi envoyer des courriels, genre à d'autres choses. J'ai beaucoup de choses à faire, actually. Je regarde ma to-do list. Il faut que je bloque mon gym membership. Juste pour vous laisser savoir, j'ai besoin de gaspiller du temps avec vous. Il faut que je bloque mon gym membership parce que je paye beaucoup puis j'y vais pas assez souvent anymore parce que je travaille puis je suis occupée. Puis en plus, mon gym il offre comme un summer deal pour les étudiants que c'est gratuit. Puis j'ai toujours 17 ans, pour ceux qui ne sachent pas. J'ai pas 18 ans, alors je suis pas une adulte officielle. So, je peux toujours profiter de ce le deal, so je veux block mon gym membership, c'est comme un freeze, pas comme arrêter, but freeze mon card, puis là, utiliser le forfait gratuit pour l'été, puis le repayer en septembre, parce que j'utilise mon gym membership plus quand j'ai l'école. Anyways, j'ai parlé assez pour vous, je dirais. On va continuer avec de la musique pour tout de suite, et vous allez me retrouver plus tard pour une dernière intervention ce mardi, mais ne vous inquiétez pas, vous allez me retrouver là, le mercredi, juste demain, vous allez me retrouver demain. Anyways, on va continuer avec de la musique.
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0: économique rurale afin de stimuler l'innovation, la collaboration et la compétitivité des collectivités. Des initiatives financées comprennent notamment un programme reliant des employeurs à des diplômés étrangers qualifiés, la création d'une zone commerciale éphémère et un concours destiné aux jeunes entrepreneurs. Selon le ministre Colton Leblanc, ces investissements visent à renforcer les économies locales, soutenir la croissance des entreprises, attirer des investissements et favoriser l'avenir des communautés rurales. Le Fonds de développement économique communautaire appuie notamment la création d'un centre communautaire à St. Peter's, des initiatives de recrutement, de marketing régional et de tourisme, ainsi que la modernisation des réseaux touristiques artisans à l'œuvre. En parallèle, l'Association des corporations au bénéfice du développement communautaire de la Nouvelle-Écosse reçoit 244 000 $ pour Spark Nova Scotia, un concours destiné aux entrepreneurs ruraux en démarrage. Le premier ministre Mark Carney affirme que la nouvelle flotte de sous-marins du Canada générera des retombées économiques dans l'ensemble du Canada Atlantique. Monsieur Carney a annoncé hier à Halifax que la société allemande TKMS avait été retenue comme soumissionnaire privilégié pour la construction de jusqu'à 12 nouveaux navires. Le premier ministre a souligné que la construction navale pour la marine avait déjà transformé Halifax au cours des dernières années. Il a précisé que les détails seraient communiqués ultérieurement, mais qu'il fallait s'attendre à une activité accrue dans la ville et dans l'ensemble de la région de l'Atlantique pour les décennies à venir. Dans le cadre d'un projet pilote mené à l'île du Prince-Édouard, des dispositifs flottants seront installés dans trois cours d'eau de la province afin de détecter les proliférations d'algues bleu-vert. Les trois dispositifs de surveillance des algues seront installés au barrage Macleers à Murray River, à Parson Creek à Stanhope et à l'étang de Pointe-de-Roche, près de Blooming Point. Selon un porte-parole provincial, l'objectif est de suivre la fréquence et la durée de ces proliférations. Ces dispositifs permettent également de surveiller les niveaux de bactéries susceptibles de constituer une menace pour la santé publique. Aujourd'hui est le dernier jour pour les habitants d'une ville du centre de Terre-Neuve de soumettre leurs commentaires par écrit concernant les modifications du plan d'urbanisme visant à autoriser la construction d'un gazoduc d'ammoniac à proximité de leur commune. La ville de Botwood organise jeudi une audience publique pour les modifications proposées et les habitants pourront également faire part de leurs objections lors de cette réunion. Les personnes souhaitant soumettre leurs commentaires par écrit doivent s'assurer que la ville les reçoive aujourd'hui avant 16 heures. La société Exploits Valley Renewable Energy Corporation a proposé la création d'un pôle d'énergie verte près de Botwood, composé d'un parc éolien et d'une ferme solaire destinée à alimenter une installation produisant de l'ammoniac et de l'hydrogène. Il est conseillé aux automobilistes de la Nouvelle-Écosse et du Nouveau-Brunswick de laisser la priorité aux poids lourds circulant sur la route transcanadienne et transportant des pièces provenant de 4 avions militaires récemment retirés du service. À partir d'aujourd'hui, les pièces issues de démantèlement des avions CP-140 Aurora de l'aviation royale canadienne commenceront à être acheminées de la 14e escadre de Greenwood en Nouvelle-Écosse vers un centre de recyclage d'aéronefs situé à Granville, au Québec. Les forces armées canadiennes indiquent que ces camions à plateau seront accompagnés de véhicules d'escorte entre juillet et septembre. Les automobilistes sont avertis que le transport de ces changements hors gabarit pourrait entraîner des ralentissements, des fermetures de voies et de brefs arrêts de circulation. Et maintenant, voici les nouvelles de sport. Au tennis, le Québécois Félix Auger-Aliassime aura rendez-vous avec le Serbe Novak Djokovic en quart de finale du simple masculin au tournoi de Wimbledon aujourd'hui. Auger-Aliassime présente une affiche de 1-1 en carrière contre Djokovic. Il avait vaincu lors de leur dernier duel à la Coupe Laver en 2022. Le vainqueur de cet affrontement croisera le fer dans le carré d'as au All England Club avec le favori du tournoi Jannik Sinner qui a pris la mesure de l'Allemand Jan-Lennard Struff 7-5, 7-6 et 6-3 plus tôt dans la journée.
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16: Et messieurs, vous êtes bel et bien sur un nouvel épisode de Musique en jeu, l'émission où on écoute seulement des bandes originales de jeux vidéo. Je suis votre animateur Pla, et puis aujourd'hui, on a plein de chansons de jeux de jeux vidéo à vous montrer. J'ai beaucoup de classiques aujourd'hui, beaucoup de chansons de Super Nintendo pour une certaine raison, donc ouais, ça va être un vraiment bon épisode. Donc juste pour vous laisser savoir, vous êtes sur les radios communautaires francophones des Maritimes, où est-ce que vous pouvez nous retrouver sur CHQC Saint-Jean, CJPN Fredericton, CKMA Miramichi et WFM à Halifax. Donc, comme d'habitude, on va commencer ça avec des classiques. Puis, qu'est-ce qu'il n'y a pas de plus classique qu'un de mes jeux favoris sur le Nintendo? Puis, c'est bel et bien Ninja Gaiden. Donc, sans plus tarder, je vous mets Act 1 de tirer du jeu Ninja Gaiden sur le Nintendo.

venez d'entendre Act 2 Part 1, tiré du jeu Ninja Gaiden 2, The Dark Sword of Chaos sur le Nintendo. Ben oui, mesdames et messieurs, vous êtes sur Musique en jeu, l'émission où on écoute seulement des bandes originales de jeux vidéo. Avez-vous déjà joué à Act Razor sur le Super Nintendo? Ça, c'est un jeu pas mal intéressant d'une manière, parce que tu commences le jeu, puis tu fais des combats où que, comme du fight comme genre sur, en deux dimensions, puis c'est comme Castlevania, il faut juste que tu combats des monstres, puis que tu t'avances de gauche à droite, puis tu te rends à la fin. Mais après ça, quand est-ce que tu finis ce bout-là, tu deviens comme un ange, puis c'est vraiment étrange. C'est comme, ça devient comme un real-time strategy où il faut que tu manages comme toutes tes affaires qui sont dans le monde, puis il faut que tu ailles dans d'autres mondes pour faire d'autres combats. Anyway, c'est un jeu pas mal intéressant, pas mal stratégique, puis c'était un jeu aussi pas mal populaire. Il y a pas mal de monde qui connaît ça. Donc, ActRaiser avait aussi, bien sûr, de la bonne musique. Donc, sans plus tarder, je vais vous mettre la musique de ActRaiser. Puis le nom de la tune s'appelle Filmoa, qui est la première chanson que tu entends quand tu rentres en combat. Ça va venir dans pas long. There you go. Bon, ça va. Donc, ouais, c'est vraiment une bonne tune. Écoutez ça.

venez d'entendre Stage 1 Theme of Simon Belmont, tiré du jeu Super Castlevania 4. Et oui, c'est un jeu sur le Super Nintendo, puis c'est ma toune favorite de toutes les Castlevania. C'est tellement une bonne toune. Le gars qui a inventé cette toune-là, c'était un génie, t'es comme moi. Avez-vous déjà écouté l'émission de Castlevania sur Netflix? Je vous la recommande si vous l'avez jamais écouté. C'est vraiment une bonne émission. C'est fait en dessin animé, mais oh, ils ont vraiment fait un bon travail sur ce jeu-là. Cette émission-là. Bon, vous écoutez Musique en jeu avec votre animateur Pla, et puis vous pouvez nous retrouver sur les zones des radios communautaires francophones des Maritimes, y compris CHQC Saint-Jean, CGPN Fredericton, CKMA Miramichi et Oui FM à Halifax. Donc, on va changer ça un petit peu, la musique un petit peu plus calme, la musique d'eau. J'ai toujours l'impression de dire ça, la musique d'océan ou la musique de water music. C'est ça que je veux dire par ça, c'est la musique qui est inspirée par les océans ou par de l'eau en général. C'est vraiment calmant, puis c'est vraiment la bonne musique. Donc, sans plus tarder, je vais mettre une chanson, peut-être d'un jeu de Super Nintendo que vous connaissez pas. Ça s'appelle Moe Mallard. C'est un jeu de combat, je pense, de Walt Disney. Je suis pas exactement sûr. Le gars ressemble à Donald Duck, puis il a les yeux bandés. Puis c'est ça, il combat des monstres, puis ça. Puis je connais pas trop le jeu, mais j'ai écouté la bande originale une journée, puis j'étais vraiment intéressé par ce qu'il jouait ici. Donc, sans plus tarder, je vais vous mettre... qu'est-ce que la tune ici? Je vais vous mettre Flying Duckman. Donc, voici la chanson.

0: venez d'entendre Mission Team 01 tiré du jeu Waterworld. Donc, on va aller sur une petite pause d'annonces publicitaires, mais ne nous quittez pas parce qu'on va revenir avec d'autres chansons de jeux vidéo dans quelques minutes sur les radios francophones communautaires des Maritimes, y compris CHQC Saint-Jean, CGPN Fredericton, CKMA Miramichi et WeFM à Halifax, dont on vous revient dans quelques minutes.
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venez d'entendre Vega Team, tiré du jeu Street Fighter V Champion Edition. Donc, comme vous pouvez voir, Street Fighter, ça continue. Même la 6 a été annoncée, si je me trompe pas. Ça va sortir dans pas long. Puis, ça qui est le fun, c'est que c'était les remixes de ces chansons-là, ça vient jamais vieux. Là, c'est toujours de la bonne musique. Donc, vous écoutez encore Musique en jeu après les pauses publicitaires avec votre animateur Pla. L'émission, est-ce qu'on écoute seulement des bandes originales de jeux vidéo? Mais vous pouvez pas seulement nous écouter sur une radio, deux radios, mais quatre radios des maritimes francophones, y compris CHQC Saint-Jean, CGPN Fredericton, CKMA Miramichi et WFM à Halifax. Donc, moi, je me tiens sur les serveurs Discord des fois, puis Discord, c'est comme genre des serveurs de jeux vidéo, ce que tu peux parler au monde, puis même des développeurs des fois, ou beaucoup de monde qui est passionné sur les jeux vidéo qui se tient sur les serveurs de Discord. Puis j'ai un ami ici que je parle des fois, il s'appelle BlizzBlin, c'est un vraiment gros fan de RPG puis de Nintendo Switch. C'est pas mal sa console favori. Mais on se passe souvent sur les serveurs de Stadia, pour une certaine raison. Il aime beaucoup Stadia aussi. Mais il m'a demandé de jouer une de ses chansons préférées sur le Nintendo. Puis ça, c'est bel et bien Rad Racer, Radio Station 1. Donc, sans plus tarder, je vais vous mettre sa chanson ici qui a demandé... Ben, je sais même pas ce qu'il m'a demandé de la jouer, mais il m'a dit que c'était sa chanson favorite. Alors, je vais la jouer pour lui. Donc, sans plus tarder, comment est-ce que... Radio Station 1 de Rad Racer.

venez d'entendre Stage Team, tiré du jeu 3D Battles of World Runner. C'est-tu quoi? Je pensais que ça s'appelait The 3D World Runner, mais faut croire que le nom est plus long que je pensais. Donc, il y a une raison pour laquelle j'ai mis cette tune-là après Rad Racer, puis je vais vous dire pourquoi. La première raison, c'est que c'est tous les deux des jeux qui ont été sortis par Square. Oui, la compagnie qui a sorti les jeux de Final Fantasy, ils faisaient des jeux de course, puis des jeux d'arcade même, dans le temps avant qu'ils font du Final Fantasy. Puis la deuxième raison, c'est parce que ces deux jeux-là ont fait quelque chose d'exceptionnel. Donc, tu pouvais mettre des lunettes 3D et puis mettre le mode 3D sur ces deux jeux-là puis jouer en trois dimensions. Puis ça, c'était vraiment la technologie haute dans ce temps-là. Donc, c'était vraiment amusant à jouer. Donc, vous écoutez Musique en jeu encore avec votre animateur Pla. Puis, qu'est-ce que vous mettez prochain? C'est des chansons de nouveaux jeux qui viennent juste de sortir dernièrement. Donc, le premier jeu que je veux vous parler de, c'est Babylon's Fall. Encore une fois, je vais mentionner quelqu'un que je parle beaucoup sur Discord, puis il m'avait recommandé ce jeu-là comme vraiment, vraiment comme bad, comment je dirais ça. Il voulait vraiment que j'essaie, puis je l'ai joué le démo, puis oh my gosh, c'est vraiment un bon jeu, puis je peux pas comprendre pourquoi il y a vraiment des mauvais reviews sur ce jeu-là, parce que le combat est vraiment bon, puis juste le jouage du jeu est juste comme exceptionnel. J'aime vraiment ça. Puis, mais c'est ça, la personne qui m'avait conseillé ce jeu-là, c'était As We Think Is. C'est une personne que je parle souvent sur Discord. Il fait même une émission de Stadia avec moi tous les vendredis soirs. Donc, c'est vraiment quelqu'un que j'aime parler avec. Donc, sans plus tarder, je vais vous mettre du Babylon's Fall, qui est la chanson thème. Puis ensuite, je vais vous mettre du Grand Theft Auto 7, qui est un jeu qui vient juste de sortir encore. Donc, on va vous mettre la chanson thème de Babylon's Fall à l'instant.

venez d'entendre Moon Over the Castle, tiré du jeu Gran Turismo 7. Puis le compositeur de cette chanson-là, c'est actuellement un groupe de musique qui s'appelle Bring Me the Horizon, je pense, si je ne me trompe pas. C'est vraiment un bon groupe. Ça fait quelques années à ce qu'ils jouent, mais c'est vraiment... si vous avez aimé ce que vous avez entendu, c'est pas mal de mimes qu'ils jouent. Donc, je vous recommande d'écouter ce qu'ils jouent d'habitude. Donc, vous écoutez Musique en jeu, l'émission où on écoute seulement des bandes originales de jeux vidéo avec votre animateur Pla. Puis vous pouvez nous entendre sur les radios communautaires francophones des Maritimes, y compris CHQC Saint-Jean, CGPN, Fredericton, CKMA Miramichi et WFM à Halifax. Donc, mesdames et messieurs, si je suis en train de regarder, puis on a seulement le temps pour une dernière chanson. Donc, ouais, je vais la mettre dessus, puis sans plus tarder. Donc, ça, je voulais faire, c'est juste vous mettre des chansons indie pour... vous savez, juste changer les choses, juste pour donner, comment je dirais ça, donner un spotlight aux chansons indie, parce que je trouve qu'ils n'ont pas assez d'amour. Mais ouais, tu sais, je vous mets une chanson de Moonlighter, puis le nom de la chanson s'appelle Village of Rinoka. J'espère que vous avez aimé l'émission de cette semaine, mais vous pouvez toujours nous retrouver à chaque semaine, les mardis soirs de 18h à 19h, où est-ce que je vous mets de la musique de jeux vidéo. Donc, j'espère que vous passez une bonne soirée, puis on se revoit la semaine prochaine. Bye!

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11: Bonjour et bonne semaine. Bienvenue au palmarès acadien country de l'Arcan. Diane Richard qui se joint à vous encore une fois pour vous présenter ce top 10. Cette semaine, on a une nouveauté à vous présenter, également une pièce qui effectue un retour. Et sans plus tarder, voici la pièce qui effectue un retour, soit au numéro 10. C'est la formation La Patente qui nous chante La Patente Song. Retour donc en cette 10e position. On l'écoute et je vous souhaite un bon décompte.

Daniel Légère venait de nous chanter « Changer le monde ». Il fait une baisse de la 8e à la 9e position cette semaine. On va maintenant sauter la 8e position qui était au numéro 7 la semaine dernière, chanson déjà au décompte depuis 25 semaines. Tommy Young, qu'on aurait pu entendre avec « Pousse pas ta loque ». On n'écoute peut-être pas la pleine chanson, mais on en écoute quand même un extrait. 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

Et on se tourne vers la 7e position. C'est la nouveauté de la semaine à vous faire entendre. Hurt LeBlanc qui propose un tout nouvel album du nom de Le Cowboy et le Timer. Il interprète un duo avec nul autre que Réal LeBlanc. Les voici avec Le Country dans le cœur, son plus récent extrait.

0: en BL qui venait nous chanter l'échange. Elle fait une baisse de la 4e à la 5e position cette semaine. Et juste avant ça, Beaumont nous avait chanté Mardi Gras, baisse de la 3e à la 6e position pour cette formation. On va maintenant sauter la 4e position qui était au numéro 5 la semaine dernière. Chanson déjà au décompte depuis 23 semaines. Ancienne numéro 1 pendant 3 semaines. Jacques Surette qu'on aurait pu entendre avec Ma Petite Cœur Noir. On en écoute un extrait.
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Après 4 semaines au sommet, se retrouve à nouveau numéro 2, Kelsey Albert, qui venait de nous chanter Rockstar. Avant de se quitter avec la nouvelle première position, on vous fait la récapitulation. Tout d'abord, au numéro 10, c'est un retour pour la patente avec la patente song. Daniel Légère était là au numéro 9 avec Changer le monde. Tommy Young, Pousse Potaloc, numéro 8. En 7e position, Hurt Leblanc, en duo avec Réal Leblanc, la chanson Le Country dans le cœur. Mardi Gras de Beaumont, en 6e position. Au numéro 5, en BL avec L'Échange. Ma petite car noire de Jacques Surette en 4e position. Au numéro 3, Julie Aubé avec Femme et Kelsey Albert avec Rockstar qui redescend de la 1ère à la 2e position. Au numéro 1, il est au décompte depuis 5 semaines. On a peut-être sauté sa pièce au numéro 8, mais on l'écoute cette fois-ci avec 130 sur 80. Je parle bien sûr de Tommy Young qui augmente la 2e à la 1ère position. On l'écoute et je vous retrouve la semaine prochaine pour un autre palmarès acadien country de l'Arcan. Diane Richard qui vous accompagnait depuis les 30 dernières minutes. Je vous souhaite une bonne semaine. Bye bye!

0: Bonjour et bonne semaine. Bienvenue au palmarès acadien pop rock de l'Arcan. Diane Richard avec vous pour les 30 prochaines minutes pour vous présenter ce top 10. Cette semaine, aucune nouveauté. Par contre, une pièce effectue un retour au décompte. Je vous la dévoile en temps et lieu. Mais pour le moment, on débute avec la 10e position. Elle était au numéro 9 la semaine dernière. Isabelle Roy, la voici avec Encore en accord. Je vous souhaite un bon décompte.
1: Numéro 10.

Comme vous voyez, je ne vous ai pas fait attendre très longtemps avant de vous proposer cette pièce qui effectue un retour, puisqu'elle fait un retour au numéro 8. La formation Sale Barbe et l'Orchestre symphonique de Montréal, on venait d'entendre « Ma maison, c'est toi », retour en 8e position. Juste avant, on avait sauté la 9e position, une baisse de 2 pour Hubert Cormier qu'on aurait pu entendre avec « Je serai là », ancienne numéro 1 pendant 4 semaines, 18 semaines au décompte jusqu'à présent. On en écoute un extrait. Parfois.

C'était Sylvie Bouliane qui nous avait chanté « Pu filer ma tête ». Elle fait une montée d'une pour se retrouver au numéro 5. Et juste avant ça, Sluice nous avait chanté « Sorcière de la pointe du Sceau ». Ils font une baisse de 2 pour se retrouver au numéro 6. On se tourne maintenant vers la 4e position. Une montée d'une pour cette pièce déjà au décompte depuis 14 semaines. Anciennement numéro 1 pendant 8 semaines. Mélissande et Edith Butler, les voici avec « Ça date pas d'hier ».

Il demeure en deuxième position, la grosse équipe qui venait de nous chanter « Call me chérie ». Juste avant ça, on avait sauté la troisième position. Toujours pas de changement non plus pour Serena Wu qu'on aurait pu entendre avec « Détruit Hate You Now », la version francophone, bien entendu. Déjà au décompte depuis 44 semaines, dont deux semaines au numéro 1. On en écoute un extrait. «

Et avant de se quitter avec la première position, on vous fait la récapitulation. Tout d'abord, au numéro 10, c'est « Encore en accord » d'Isabelle Roy. En 9e position, Hubert Cormier avec « Je serai là ». Salbarbe et l'OSM font un retour en 8e position avec la chanson « Ma maison, c'est toi ». Au numéro 7, « Juste un baiser » de Transbalance. Slow se retrouve au numéro 6 avec « Sorcière de la pointe du Sceau ». Puis « Filer ma tête », Sylvie Bouliane en 5e position. Au numéro 4, « Ça date pas d'hier » de Mélissande et Edith Butler. Serena O, détruit Hate You Now, la version francophone au numéro 3. Et Call Me Chérie de la grosse équipe, toujours numéro 2. En première position, pour une deuxième semaine consécutive, on parle bien sûr de Nick Neo. Le voici avec Dans l'infini. C'était Diane Richard qui vous accompagnait depuis les 30 dernières minutes. Je vous donne rendez-vous pour un autre palmarès pop-rock la semaine prochaine. Bye-bye!

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Vous écoutez les ondes structurelles, votre rendez-vous Synthwave. Je suis DJ Ephrem Sir. Vous écoutez le géant acadien, ses médias en diffusion à Halifax, Miramichi, Fredericton et bien sûr la ville portuaire. Et chers écouteurs, ce soir, on va dédier notre heure à un album. On va avoir le plaisir d'écouter une œuvre musicale Synthwave du début jusqu'au fin, afin de mieux connaître ces belles œuvres qui ont été conçues comme une peinture musicale entière. Et on ne va pas couper ces albums qu'on a d'habitude à faire avec nos extraits, nos listes de lecture. Mais on va écouter l'album Music de Droid Bishop entièrement. Cet album est issu en 2020. Et Droid Bishop est un des grands et des noms les plus connus au genre synthwave, et je dois vous avouer, un de mes favoris. Et donc, on a débuté avec la pièce intitulée Music, comme l'album en tout, et on va continuer avec